0: Pêcheurs de lune, océan sur Phare FM 2h08, c'est la radio Autrement qui vous accompagne et la nuit Autrement avec jusqu'à 5h. Je vous propose un beau programme dans la prochaine heure. Bible Project, tout à l'heure, une citation. Elle sera de Margaret Lee Rombeck. On entendra un court extrait d'une réflexion de Andrew Womack. Et puis, les langages de l'amour et de la musique tout plein. Alicia Keys, Fall In, on l'écoute maintenant, suivi de Tendri avec Neri et la chanson Le Code. Avant de retrouver Bible Project, merci de rester avec la radio Autrement. Très bonne écoute, à tout à l'heure. Bon courage à vous qui travaillez cette nuit.
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1: Le livre d'Exode. Dans la première vidéo, nous avons exploré les chapitres 1 à 18 qui relatent l'incontournable histoire de la libération des Israélites, de l'esclavage et comment Dieu a confronté et vaincu Pharaon tout en permettant aux Israélites de survivre au moyen du sang de l'agneau de Pâques. Ainsi, Dieu libère son peuple en lui faisant traverser les flots de la mer, puis le conduit dans le désert où, étonnamment, ils grognent et se plaignent. La seconde moitié du livre d'Exode s'ouvre sur Moïse qui conduit Israël au pied du mont Sinaï, où Dieu invite la nation d'Israël à sceller une alliance avec lui. Ici, nous abordons un autre moment clé de l'histoire biblique, car cet épisode reprend et développe la promesse que Dieu a faite à Abraham. Rappelez-vous, dans l'histoire de Genèse, Dieu a promis qu'il rétablirait sa bénédiction sur toutes les nations par le canal de la famille d'Abraham. Et ici, nous apprenons bien plus de détails. Dieu déclare qu'en cas de respect de l'Alliance par Israël, ils seront tellement imprégnés de la loi, des principes et de la justice divine qu'ils deviendront un royaume de sacrificateurs. Autrement dit, les représentants de Dieu sur terre qui seront pour les autres nations des modèles de la nature divine. Le peuple d'Israël accepte cette proposition avec enthousiasme. C'est alors que la présence de Dieu se manifeste au sommet du mont Sinaï, sous forme de nuages, d'éclairs et de coups de tonnerre. Moïse y monte en tant que représentant du peuple. Et Dieu commence par établir les termes de base de l'Alliance, les fameux 10 commandements. On pourrait les définir comme les termes de base de l'accord sur la relation entre Dieu et les Israélites. Ensuite, il y a une autre série de commandements qui détaillent davantage les 10 premiers. Ce sont des lois sur les pratiques religieuses d'Israël, la justice sociale, la vie en communauté et tout ce qui ferait d'Israël une nation de justice et de générosité différente des autres. Moïse note toutes ces lois, puis les descend au peuple qui accepte de nouveau avec enthousiasme de sceller cette alliance avec Dieu. Et une fois cette étape bouclée, Dieu fait progresser la relation à un autre niveau. Il exprime donc à Moïse son désir de demeurer au milieu de son peuple Israël par sa divine présence empreinte de sa sainteté et de bonté, ce qui développe un autre aspect des promesses de l'alliance avec Dieu. Rappelez-vous qu'après la rébellion de l'humanité dans le jardin d'Éden, c'est justement l'accès à la présence de Dieu qui était perdu. Mais maintenant, par le biais de la famille d'Abraham, la présence de Dieu devient à nouveau accessible. D'abord pour Israël, au moyen de cette relation d'alliance, et par la suite, pour toutes les nations. Nous arrivons ensuite à 7 chapitres décrivant en détail les plans architecturaux de cette tente sacrée appelée tabernacle. Elle comporte une cour extérieure avec un autel, et en son centre se trouve une autre tente comportant une chambre extérieure et une chambre intérieure. Dans la chambre intérieure, qu'on appelle le lieu très saint, se trouve une boîte en or appelée l'Arche de l'Alliance, qui est surmontée de 2 créatures angéliques. C'est le point d'accès à la présence de Dieu. Ces chapitres comportent énormément de détails et il est important de savoir que chaque élément a une sorte de valeur symbolique. Toutes les fleurs, les anges, l'or, les joyaux renvoient au jardin d'Éden, le lieu où Dieu et les humains vivaient ensemble dans l'intimité. Le tabernacle est, pour ainsi dire, une sorte d'Éden transportable, et c'est le lieu où Dieu et Israël peuvent vivre ensemble en paix. Du moins, en théorie. Car c'est juste à ce moment-là qu'une chose terrible se produit. Israël rompt l'alliance. Alors que Moïse se trouve sur la montagne pour recevoir les plans du tabernacle, en bas, dans le camp, les Israélites s'impatientent et demandent à Aaron, le frère de Moïse, de leur fabriquer un veau d'or, une idole qu'ils pourront adorer en représentation du Dieu qui les a libérés de l'esclavage en Égypte. Pourtant, la présence de Dieu est bien visible au sommet de la montagne. Et ils peuvent la voir, mais les voilà au pied de la montagne, occupés à désobéir aux 2 premiers commandements de l'Alliance qu'ils viennent d'accepter. Pas d'autre Dieu et pas de représentation. Maintenant, ce qui va suivre est extrêmement important. Dieu sait tout ce qui se passe au pied de la montagne. Il exprime d'abord à Moïse sa colère et sa douleur et lui dit ce qu'il veut faire, à savoir anéantir complètement Israël. Mais Moïse intercède en mettant en avant la nature de Dieu. Il lui dit « Tout d'abord, en détruisant Israël, tu ne respecterais pas la promesse d'alliance faite à Abraham. » Et ensuite, Moïse met en avant la réputation de Dieu parmi les nations. « Que penserait-elle s'il te voyait détruire ton propre peuple ?» Dieu tient compte de l'intercession de Moïse et renonce. Et bien qu'il juge sévèrement les initiateurs de l'idolâtrie, il pardonne à la nation dans son ensemble et promet de renouveler son alliance. Et c'est justement à ce stade de l'histoire que Dieu décrit pour la première fois son propre caractère à Moïse. Il déclare « L'Éternel est compatissant et miséricordieux. Il est lent à la colère, riche en bonté et en fidélité. Et il pardonne le péché, mais il ne tient point le coupable pour innocent. » Nous avons donc cette dualité. Dieu est plein de miséricorde, mais il doit également agir face au mal s'il est aussi bon qu'il le dit. Et par-dessus tout, Dieu est fidèle à ses promesses, même si cela implique de s'engager avec un peuple qu'il sait, de toute évidence, être infidèle. Ensuite, après avoir renouvelé l'alliance avec Israël, Dieu ordonne à Moïse de commencer à construire le tabernacle. Là encore, nous avons 5 longs chapitres décrivant en détail la construction du tabernacle. Et tout se dénoue dans le dernier chapitre, où le tabernacle est achevé. La divine et glorieuse présence du Seigneur vient envahir la tente et nous redonne espoir. Alors Moïse s'avance pour y entrer, mais il n'y arrive pas. Il lui est absolument impossible d'y entrer. Et c'est ainsi que s'achève le livre. C'est vraiment surprenant, mais pas tant que ça en y réfléchissant bien. On peut maintenant voir à quel point le péché d'Israël a endommagé la relation avec Dieu, et ce, bien au-delà de ce que nous avions imaginé. Rappelez-vous que le livre a commencé par un pharaon cruel menaçant Israël et la promesse de l'alliance de Dieu. Mais maintenant, alors que le livre s'achève, Israël a muté pour devenir son propre ennemi. Et c'est son propre péché qui menace l'avenir de l'alliance. Le livre s'achève donc sur la question suivante. Comment Dieu va-t-il résoudre ce conflit entre sa sainteté et la bonté que requiert sa présence avec l'iniquité et la corruption d'un peuple devenu le sien par alliance? La solution à ce problème est le sujet du livre suivant. Mais pour l'instant, nous avons fini avec le livre d'Exode.
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entre 2h30 et on poursuit notre programme. C'est toujours Phare FM qui vous accompagne dans la nuit autrement. Une petite citation, elle est de Margaret Lee Runbeck. Elle a dit que le bonheur n'est pas une destination, mais une façon de voyager. Fin de citation. Pas la peine de faire un commentaire. Très belle citation. Le bonheur, pas une destination. Une façon de faire, d'être, une façon de voyager. On poursuit en musique. Leona Levy, c'est la chanson Bleeding Love. On l'écoute maintenant, suivie de Adele et Robin. Courage, à tout à l'heure.

0: Sur Phare FM, 3h-20, tout de suite un court extrait d'une réflexion de Andrew Womack.
1: Le ministère d'Andrew Womack, en collaboration avec Phare FM, est heureux de vous présenter ses émissions « La vérité de l'Évangile » sur la grâce et l'amour inconditionnel de Dieu. Chapitre 4 du livre aux Hébreux, où il est dit que la parole prêchée aux enfants d'Israël qui sont sortis du pays d'Égypte ne leur a servi à rien parce qu'ils n'étaient pas unis dans la foi à ceux qui ont écouté. Ils avaient des promesses de Dieu qui étaient pour leur propre bien. La promesse d'une terre où coulait le lait et le miel, de maisons construites par des géants, de champs qui avaient déjà été cultivés, où ils n'auraient pas eu à enlever toutes les pierres, etc. Ils avaient toutes ces promesses extraordinaires, mais elles ne leur ont pas profité parce qu'ils ont sombré dans l'incrédulité. Et de même, nous avons aujourd'hui de grandes promesses basées sur ce que Jésus a fait. Mais tous les chrétiens n'en font pas l'expérience à cause de l'incrédulité. J'ai donc mentionné le fait que vous les avez déjà. Dieu vous a déjà guéri, vous a délivré, vous a rendu prospère. Tout ce dont vous avez besoin a déjà été pourvu. Vous n'avez pas besoin d'amener Dieu à faire quoi que ce soit. Il vous faut apprendre à vous reposer dans ce qu'il a déjà fait. Et c'est ce dont il est question au verset 9 du chapitre 4 du livre aux Hébreux, où il est expliqué qu'il reste donc un repos de Shabbat pour le peuple de Dieu.
0: Andrew Womack revient à 3h15 sur Phare FM dans la nuit autrement et on poursuit en musique tout à l'heure. École Pierre, comme toi, Céline Rodriguez, Honey. Tout de suite, on écoute ensemble Dechaim et on est encore ensemble et c'est jusqu'à 5h. À tout à l'heure.

0: Carlton Dixon, In Spirit of Me. Far FM avec vous, 2h54, la radio autrement qui vous accompagne dans la nuit autrement. Tout de suite, les langages de l'amour, votre prochain rendez-vous.
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1: Nous n'aidons pas un conjoint qui profère des injures si nous agissons comme si ces mots durs ne nous atteignaient pas. Il faut partager vos sentiments avec lui. Il y a quelque chose qu'il faut vraiment que je partage avec toi. Ce n'est pas facile à dire, mais ma souffrance m'oblige à parler. Voilà quelques semaines que je vis avec le cœur vraiment gros. Tes attaques verbales m'ont fait souffrir outre mesure. Je veux que tu saches que je ne peux pas continuer à les supporter sans demander de l'aide. Je veux vraiment que notre relation soit positive, mais quand j'ai tellement mal, il m'est difficile de bien réagir. J'ai pris rendez-vous chez un conseiller conjugal. Je ne sais pas si tu veux m'accompagner ou non, mais je sens qu'il me faut de l'aide. Je crois en toi et je ne pense pas que tu avais l'intention de me blesser. Mais je ne peux plus supporter cette souffrance. Cette personne est en chemin pour se faire aider. Et peut-être son conjoint la rejoindra-t-il.
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1: Ne vous trompez pas à ce sujet. Dieu ne permet pas qu'on se moque de lui. Chacun récolte ce qu'il a semé.
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Help is on the way, unspoken sur Phare FM 3h06. On est le 5 août, mercredi, j'espère que vous allez bien et on est encore ensemble jusqu'à 5h. La radio Autrement vous accompagne dans

0: Le ministère d'Andrew Umak, en collaboration avec Phare FM, est heureux de vous présenter ses émissions « La vérité de l'Évangile » sur la grâce et l'amour inconditionnel de Dieu. Bienvenue dans notre émission « La vérité de l'Évangile ». Aujourd'hui marque la fin de ma deuxième semaine d'enseignement sur la série intitulée « Vous l'avez déjà ». Et je vais la continuer pendant encore quelques semaines. C'est un enseignement puissant. Et je vous encourage vraiment à vous le procurer. 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Tout cela gratuitement. Mais il vous faut faire l'effort de vous procurer ces ressources. Cet enseignement change la donne, il va changer votre vie. J'ai déjà couvert tellement de sujets que je n'ai pas le temps de revenir en arrière. Encore une fois, c'est la raison pour laquelle je vous encourage vraiment à vous procurer nos ressources, parce qu'il y a une construction et une suite logique. Si c'est la seule émission que vous avez écoutée, vous ne comprendrez qu'une partie de cet enseignement, et il serait préférable pour vous de saisir le contexte. Hier, j'enseignais à partir du chapitre 4 du livre aux Hébreux, où il est dit que la parole prêchée aux enfants d'Israël qui sont sortis du pays d'Égypte ne leur a servi à rien, parce qu'ils n'étaient pas unis dans la foi à ceux qui ont écouté. Ils avaient des promesses de Dieu qui étaient pour leur propre bien. La promesse d'une terre où coulait le lait et le miel, de maisons construites par des géants, de champs qui avaient déjà été cultivés, où ils n'auraient pas eu à enlever toutes les pierres, etc. Ils avaient toutes ces promesses extraordinaires, mais elles ne leur ont pas profité parce qu'ils ont sombré dans l'incrédulité. Et de même, nous avons aujourd'hui de grandes promesses basées sur ce que Jésus a fait. Mais tous les chrétiens n'en font pas l'expérience à cause de l'incrédulité. J'ai donc mentionné le fait que vous les avez déjà. Dieu vous a déjà guéri, vous a délivré, vous a rendu prospère. Tout ce dont vous avez besoin a déjà été pourvu. Vous n'avez pas besoin d'amener Dieu à faire quoi que ce soit. Il vous faut apprendre à vous reposer dans ce qu'il a déjà fait. Et c'est ce dont il est question au verset 9 du chapitre 4 du livre aux Hébreux, où il est expliqué qu'il reste donc un repos de Shabbat pour le peuple de Dieu. Et dans l'émission d'hier, j'expliquais ce que signifie le mot « repos » dans ce contexte. Nous utilisons souvent ce terme pour parler du fait de s'allonger et d'aller dormir, mais il est dit au verset 11 qu'il nous faut nous efforcer d'entrer dans ce repos. Lorsqu'il est question de se reposer ici, il s'agit du fait d'arrêter une chose parce qu'elle est terminée. Vous vous reposez de votre travail non pas parce que vous êtes épuisé, mais parce qu'il est terminé. Vous ne pouvez rien y ajouter. Tout ce que vous ajouteriez serait en fait une soustraction. Cela finirait par vous desservir. C'est comme un avocat qui annonce en langue anglaise « je me repose ». Non pas parce qu'il est usé, mais parce qu'il a présenté tous ses arguments. Et quand Dieu s'est reposé au septième jour de la création, ce n'était pas parce qu'il était fatigué, mais parce qu'il avait terminé. Il a tout créé de manière si complète qu'il a anticipé tout ce que la race humaine pourrait faire à cette planète, tout ce qui allait affecter sa création. Et il a intégré en elle la capacité à se purifier, à se réparer, etc. J'ai mentionné tout cela hier, mais quand Dieu s'est reposé, cela signifie qu'il n'a jamais eu à créer quoi que ce soit d'autre. Il ne se lève pas le matin avec le besoin de créer 1 million de nouvelles vaches ou de nouveaux porcs pour remplacer ceux qui ont été mangés. Il a intégré dans la création la capacité à procréer, à remplacer les arbres, les plantes ou quoi que ce soit d'autre qui soit mort. Il l'a fait et c'est ensuite qu'il s'est reposé. La création est si complète qu'il n'a rien à faire aujourd'hui. Chaque problème qui advient a déjà sa solution. Et la nouvelle créature que nous sommes, comme expliqué dans 2 Corinthiens 5:17, qui dit que si quelqu'un est en Christ, il est une nouvelle créature, ou une nouvelle création, les choses anciennes sont passées, voici toutes choses sont devenues nouvelles. Avec cette nouvelle créature, dans notre esprit, Dieu nous a donné tout ce dont nous pourrions avoir besoin pour l'éternité. Il n'y a pas de problème que vous puissiez rencontrer pour lequel Dieu n'ait pas déjà placé en vous la capacité d'y faire face et de le surmonter. Lorsqu'une maladie vous frappe, vous n'avez pas besoin d'aller voir Dieu et de l'informer. « Ô Seigneur, as-tu entendu ce qu'il s'est passé ?» Il le savait avant de vous créer, avant la fondation de la terre. Il savait tout ce qui allait arriver. Et quand vous êtes né de nouveau, j'ai déjà utilisé ces versets, mais dans Éphésiens chapitre 1, versets 19 et 20, il est expliqué qu'il a déjà mis en vous la même puissance qui a ressuscité le Christ d'entre les morts. Et c'est plus que suffisant pour faire face à votre cancer, à votre sida, ou à quoi que ce soit d'autre. C'est déjà en vous. Dieu a anticipé tout problème que vous pourriez avoir. Et par grâce, il a pourvu avant même que le besoin n'existe. Et tout ce que nous avons à faire, c'est de simplement tendre la main et de s'en saisir par la foi. Vous savez, cela remonte à Adam et Ève. Quand ils avaient faim, ils n'avaient pas besoin de dire « Oh mon Dieu, nourris-nous !» Non, Dieu avait déjà prévu qu'ils auraient besoin de nourriture et il avait déjà pourvu à cela. Alors cela signifie-t-il qu'ils avaient automatiquement toute la nutrition dont ils avaient besoin ? Non, mais cela signifie que toute la nourriture qui leur était nécessaire leur avait été donné. Mais ils ont dû tendre la main et s'en saisir. Par exemple, s'ils voulaient une banane, ils devaient la cueillir, la peler et la manger. Dieu ne leur a pas administré de la nourriture par intraveineuse pour que tout soit automatique. Non, ils devaient se saisir de la provision. Mais est-ce que c'est le fait qu'ils cueillent une banane qui a obligé Dieu à en créer? Non, Dieu l'avait déjà créé en anticipant leurs besoins et tout ce qu'ils avaient à faire était de tendre la main et de dire merci. Vous voyez, c'est un exemple parfait. Voilà pourquoi ces versets disent que nous devons imiter Dieu qui s'est reposé le septième jour et nous précise qu'il y a encore un repos pour son peuple. C'est symbolique de notre relation avec le Seigneur aujourd'hui. Il nous faut tendre la main et nous saisir de ce que Dieu nous a donné. Mais il faut comprendre que nos actes de foi, comme quand nous disons par exemple « Je crois que je suis guéri au nom de Jésus », cela ne fait pas que Dieu nous guérit. Nous ne faisons que tendre la main, prendre ce que Dieu nous a donné. Et il ne nous reste plus qu'à dire merci. Nous avons encore notre part à faire, mais ce n'est pas nous qui produisons le changement. Sincèrement, il est essentiel que vous compreniez cette vérité. Il nous faut apprendre à nous reposer en Dieu. Je pourrais vous donner tant d'exemples de ma propre vie. Dieu m'a appelé à faire des choses qui sont bien plus grandes que moi. Rien qu'au cours des 7 dernières années, nous avons dépensé 120 millions de dollars pour des bâtiments, notamment pour construire un campus d'école biblique, et nous n'avons qu'une dette de 23 millions de dollars. Donc la grande majorité de tout cela a été fait sans dette, en 7 années seulement. Nous avons dépensé, je ne sais même pas ce que ça représente, mais c'est autour de 90 millions de dollars, sans dette, au-delà de nos dépenses habituelles. Je dois dépenser plus d'1 million de dollars par mois, rien que pour payer ma facture de télévision. Nous avons plus d'1 million de dollars par mois à payer en salaire. Il nous faut également payer pour l'envoi de nos ressources, les charges, les frais de déplacement, et on peut continuer pendant longtemps. Tout cela représente beaucoup d'argent et c'est bien supérieur à mes capacités. Mais Dieu m'a dit de le faire et je me suis reposé en lui. J'ai dit, « Père, je te fais confiance. » Et vous savez quoi? Je dors comme un bébé. Je ne reste pas éveillé la nuit à m'inquiéter à propos de toutes ces choses. Je me suis confié au Seigneur, je me repose et je continue à faire ce que j'entends de Dieu. Je fais ce qu'il me dit de faire. Je communique avec les gens, je communique avec nos partenaires, je continue à agir. Je ne fais pas que tourner en rond, je cherche Dieu. Je m'efforce à entrer dans le repos. Il faut faire un effort pour se reposer. Et je sais que cela semble contradictoire, surtout si vous ne comprenez pas que ce repos n'est pas synonyme d'inactivité. Il s'agit tout simplement d'être calme, d'avoir confiance en Dieu et de ne pas sombrer dans l'inquiétude. Il vous faut vous décharger sur lui de tous vos soucis. Et il nous est dit ici qu'il est nécessaire de s'efforcer à entrer dans le repos. Il faut se donner à la parole, il faut entretenir une relation avec Dieu, prier et le chercher. Il faut faire des efforts pour pouvoir se reposer et laisser Dieu s'occuper de ce qui pourrait nous inquiéter. Je le sais parce que j'ai dû moi-même m'efforcer à entrer dans ce repos. Et je ne le fais pas parfaitement, mais je me repose. J'ai confiance, je m'en remets au Seigneur. Et je ne m'inquiète pas de tout ce qu'il se passe autour de moi. Saviez-vous que vous aussi pouvez vivre de cette façon? Et cela est pour moi le cœur de ce dont je parle ici. Que Dieu a déjà pourvu. Il a déjà tout fait. Alors n'essayez pas de l'amener à vous guérir, mais reposez-vous sur ce qui a déjà été fait pour vous. C'est énorme. Et ça fait toute la différence. J'aimerais maintenant vous faire part d'un témoignage. Je pense qu'il illustrera ce dont nous avons parlé. Julianne Hartmann est une amie à moi et elle avait de multiples maladies et divers problèmes. Il me semble qu'elle avait dépensé plus de $300,000 en factures de médecins, en médicaments et autres, et son état empirait de jour en jour. Et quand elle a entendu ce message, qui lui disait qu'elle l'avait déjà, que Dieu l'avait déjà guérie, eh bien, elle a commencé à s'efforcer à entrer dans le repos. Elle s'est mise à plonger dans la parole, à écouter des enseignements, à marcher dans sa maison en parlant à son corps, etc. Mais tous ces efforts lui ont permis d'entrer dans le repos de Dieu. Elle ne s'efforçait pas à faire quelque chose pour Dieu, mais elle faisait le nécessaire pour se convaincre elle-même et pour établir la vérité dans son cœur. Je pense que cela va vraiment vous bénir. Alors regardez le témoignage de Julianne Hartmann.
1: La peur a toujours eu une grande emprise sur ma vie. J'étais tourmentée. Mon père était alcoolique, accro aux médicaments, et nous ne savions jamais dans quel état il serait en rentrant à la maison. Jusqu'à un soir où ma mère avait préparé un repas pour lui, mais il ne l'a pas aimé. Il a jeté la table contre le mur, s'est mis à crier, à hurler, puis s'est dirigé vers ma mère avec un couteau qu'il a placé sur sa gorge. Nous étions là à hurler, stop, non, arrête, arrête, ne fais pas ça, ne la tue pas. Alors il est allé dans la réserve pendant une minute et ma mère nous a dit, prenez vos manteaux les filles, nous partons.
2: Julianne était coach de fitness, mariée à un producteur d'Hollywood. Mais ni l'exercice physique, ni la frénésie de la vie à Los Angeles ne sont pas venus à lui faire oublier la peur qui avait pris racine dans sa vie dès l'enfance. Cette même peur s'est manifestée physiquement sous la forme de la fibromyalgie, une maladie incurable qui cause de grandes douleurs musculaires, une fatigue chronique et des sautes d'humeur. Voici le parcours de guérison de Julianne Hartmann.
1: Mon corps était rempli de douleurs et c'est arrivé sans prévenir. Ça a commencé par de fortes douleurs dans le bas du dos, puis dans les jambes, les mains, jusqu'à me sentir comme si j'avais la grippe 7 jours sur 7, 24 heures sur 24.
3: Nous étions des gens qui allions à l'église. Nous savions que Jésus avait promis la guérison, nous savions que la guérison nous appartenait, ce genre de choses, mais c'était une telle situation d'urgence. La première chose que nous avons faite est d'aller voir le médecin.
1: Les médecins m'ont dit que c'était probablement un lupus, puis ils m'ont diagnostiqué une fibromyalgie. La fibromyalgie ne vous tombe pas dessus un beau matin. Elle vient après des années de maltraitance émotionnelle et psychologique sur vous-même. J'ai choisi le sport pour me débarrasser de l'anxiété et de la peur. C'est pour ça qu'en plus de mon travail, j'ai gardé mes cours privés, mes cours de danse, mes entraînements jusqu'à parfois 2h du matin pour ne plus ressentir cette angoisse et cette peur. Alors j'ai continué à courir de plus en plus vite. Et plus je prenais de l'âge, plus vite je courais. J'avais pris l'habitude de m'entraîner 5 ou 6 heures par jour, 6 jours par semaine. Mais quand j'ai commencé à me sentir mal, je ne pouvais plus faire tout cela.
3: Juste après qu'elle ait dû arrêter toutes ses activités, j'ai remarqué un changement radical que je qualifierais de désespoir. Un désespoir profond l'avait envahi. Je ne sais pas d'où c'est venu.
1: Le matin, quand il partait, j'étais assise. La tête entre les mains, je pleurais. Et quand il rentrait à la maison le soir, il me retrouvait dans la même position.
4: Je pensais que j'étais en train de perdre ma fille. Et c'était vraiment difficile.
1: J'étais devenue une comédienne, une bonne comédienne. Quand les filles rentraient de l'école, je leur demandais « Alors, avez-vous passé une bonne journée aujourd'hui? Racontez-moi un peu ce qui s'est passé. Qu'avez-vous fait ?» Je ne crois pas avoir entendu une seule de leurs réponses. J'étais tellement mal. Je me sentais tellement malade. Et la peur revenait sans cesse car je ne me sentais pas bien. J'étais dans un cercle vicieux. J'avais peur chaque jour de ne pas arriver au lendemain. Je me rappelle que mon agenda était plein de rendez-vous médicaux. J'avais dépensé $300,000 en médicaments, en médecine alternative, holistique, et tous me disaient la même chose. Nous ne savons pas ce que vous avez, mais prenez ce médicament et ça ira mieux. Prenez ceci, prenez cela. Et ça a continué pendant 3 ans. En même temps, j'allais à toutes les réunions possibles sur la guérison pour que l'on prie pour moi. Et je demandais à Dieu, « Mais Seigneur, pourquoi suis-je encore malade? Qu'est-ce qui ne va pas chez moi? Pourquoi ne me guéris-tu pas? Que dois-je faire pour ne plus être malade? Je ne comprends pas. »
3: La guérison n'arrivait pas, les médicaments ne faisaient rien, elle pleurait tous les jours et elle m'a dit « Je pense que tu devrais me quitter. » Si je n'avais pas eu crise dans ma vie, je serais très certainement parti. Mais je sais que l'amour parfait bannit la crainte.
1: Il m'a dit « Je me suis engagé envers toi et je ne te quitterai jamais. »
3: Peu importe ce qu'il fallait faire, peu importe où elle devait aller, peu importe ce qu'il fallait prier, quand tu as tout essayé, il faut tenir.
5: Bienvenue dans l'émission La vérité de l'évangile avec Andrew Womack, un ministère d'enseignement qui se concentre sur...
1: Évidemment, j'étais à la maison la plupart du temps et je laissais la télévision allumée en permanence sur une chaîne où tous les ministères possibles passaient en boucle. Un jour, je suis tombée sur cet enseignant et il était vraiment ennuyeux. Je ne me rappelais plus de son enseignement, mais je me souviens qu'il parlait d'un homme qui souffrait de la maladie de Parkinson. Et Andrew raconte simplement qu'il lui a demandé de dire à sa main d'arrêter de trembler. Ce à quoi l'homme a répondu « Ok », avant de rajouter « Main, cesse de trembler ». Et les tremblements se sont arrêtés. Donc je regarde cette émission avec ma télécommande à la main, prête à éteindre, mais je me dis « Quoi ?» Il y a vraiment quelque chose qui m'a touchée. Je suis donc allée sur Internet et j'ai trouvé son site pour voir de quoi il était question. Qui était cet homme? Et là, j'ai été scotchée.
3: Je l'observais en train de regarder chaque épisode des émissions d'Andrew et de télécharger tout ce qu'elle pouvait trouver sur Internet.
1: Les parcours de guérison étaient époustouflants. Je les ai regardés encore et encore. J'ai visionné le témoignage de Nikki probablement 50 fois. Tous les symptômes qu'elle avait, comme son hypersensibilité aux produits d'entretien, aux shampoings, aux lotions, aux parfums, elle ne supportait rien qui avait une odeur. Elle était comme moi. Et à la fin, de voir cette fille marcher dans sa chambre, fraîchement repeinte, était un vrai miracle.
3: Dieu vous veut en bonne santé. Nous avons déjà parlé du fait que la guérison fait partie de l'expiation de Christ, ce qui signifie que la guérison n'est pas une option.
1: La première fois que j'ai écouté l'enseignement « Dieu vous veut en bonne santé » et vous l'avez déjà, je me suis dit « Attends un peu, ce n'est pas Dieu qui retient la guérison. Le problème vient plutôt de moi qui ne la reçois pas, alors qu'il me l'a déjà donnée. » Pendant 2 semaines, j'ai décidé de ne rien faire d'autre, de ne pas sortir de la maison. J'ai annulé tous mes rendez-vous et j'ai commencé à écouter la parole du moment où les enfants partaient à l'école jusqu'à ce que j'aille les chercher. Je m'asseyais à la table de la cuisine de 8h à 14h30. Je ne faisais qu'écouter, encore et encore. Donc pendant 2 semaines, c'est ce que j'ai fait. Je marchais dans les couloirs de chez moi et je vais vous dire, si mes chiens pouvaient parler, ils pourraient en témoigner. Je marchais et je commandais au nom de Jésus, cesse d'être faible. Engourdissement, vous êtes mort. Sortez de mon corps maintenant, au nom de Jésus, sortez. Douleur, mal de dos, sortez de mon corps maintenant, dans le nom de Jésus. Tout ce dont je souffrais, les migraines, cerveau, tu es un cerveau parfait. Dieu m'a donné un cerveau parfait, tu dois fonctionner comme Dieu l'a prévu. Peu importe ce qui a été dit à propos de moi. Peu importe ce que les gens ont dit, peu importe le diagnostic, dans le nom de Jésus, je maudis toutes ces choses. Et corps, tu reviens à la vie maintenant. Et j'ai commencé à répéter cela encore et encore, tout en marchant dans ma maison et en revenant au verset que j'avais copié et qu'Andrew avait enseigné.
3: C'est étrange, quand on vit d'une certaine manière pendant si longtemps et quand on est tellement habitué à voir une chose, on ne remarque pas tout de suite quand elle est en train de changer. Jusqu'à ce qu'on réalise un jour. Hé, elle ne se plaint plus de ses genoux. Elle pleure beaucoup moins. Est-ce un sourire sur son visage? J'ai vu un sourire, je l'ai même entendu rire. Je n'avais plus entendu son rire pendant des années. Et entendre rire sa femme après si longtemps est une chose merveilleuse.
1: Comme je dis toujours, ça a été une guérison progressive, mais elle l'a été parce que je l'ai reçue progressivement. Vous savez, si vous ne pouvez pas faire confiance à votre propre père, comment faire confiance à un Dieu que vous ne pouvez même pas voir? Mon père, je ne pouvais pas lui faire confiance, et je crois que c'est la source du problème. Il n'était pas seulement question de recevoir une guérison de l'extérieur, mais Dieu m'a enseigné qui j'étais en Christ. C'était le chaînon manquant.
4: C'était un vrai parcours, mais à la fin, j'ai retrouvé ma fille.
2: La guérison de Julianne a encouragé toute sa famille à découvrir tout ce que Dieu avait en réserve pour elle. Chaque jour, ils renouvelaient leurs pensées grâce à la parole de Dieu, ainsi que par les enseignements du ministère d'Andrew Womack et de l'école biblique Charis.
1: Je m'entraînais avec Andrew, Butch s'entraînait avec Andrew. Nous avions ces enseignements sur nos ordinateurs, sur nos téléphones, dans nos voitures. Et j'ai toujours su au fond de moi que mes filles iraient à l'école biblique Charis.
6: Je savais que si je voulais construire ma vie sur de bonnes fondations, en Christ, en tant que jeune adulte, c'était le meilleur endroit pour le faire.
7: La 3e année des arts créatifs venait d'être créée. J'ai donc pu associer ma passion pour les arts et la créativité avec ma foi. Pouvoir aller dans une école faite sur mesure pour moi est vraiment extraordinaire.
3: L'industrie du cinéma à Hollywood est un monde dans lequel chacun s'attend à ce que vous échouiez. Mais lorsque vous n'échouez pas, ils se demandent pourquoi, d'où vient votre succès. Grâce à la prospérité que j'ai connue, j'ai pu les diriger vers Jésus-Christ. Tout cela au travers d'Andrew.
1: Nous avons commencé à écouter la série intitulée « Ne limitez pas Dieu x 10 ». Cet enseignement vous donne envie de courir dans les rues en criant « Victoire » et en déclarant « Je me lance, je ne limiterai plus jamais Dieu dans ma vie ».
3: Andrew raconte que Dieu lui a dit qu'il le limitait par sa pensée étroite. Donc j'ai décidé d'appliquer ce principe à ma carrière.
1: Donc nous avons créé le réseau NOOG, N-O-O-G, avec des programmes que les enfants pourraient regarder en toute sécurité. Tout ce que nous rapporte ce projet va directement dans les projets d'Andrew. Il veut ajouter des dortoirs au campus et je ne me lasse pas de sa vision.
3: Lorsque vous devenez partenaire et que vous donnez pour cette vision, chaque personne sauvée au travers de ce ministère est ajoutée à votre compte céleste. C'est extra.
2: Le réseau NOOG est une des nombreuses manières que les Hartmann utilisent pour faire avancer le royaume de Dieu. Leur association, la Maison Hartmann, construit des maisons, donne accès à la nourriture, à l'éducation et à la croissance spirituelle aux personnes qui combattent la pauvreté partout dans le monde.
8: Nous allons nous en sortir, et la toute première chose qu'il m'a dite, c'est de ne pas laisser mon cœur se troubler. Et on en revient à ce premier principe dont je parlais.
2: Les Hartmann organisent également des études bibliques hebdomadaires à Los Angeles où ils partagent le message d'Andrew avec leur communauté. À travers son expérience, Julianne se sent spécifiquement appelée à encourager d'autres femmes à expérimenter Christ dans tous les domaines de leur vie.
1: Le monde t'enseigne qu'en tant que femme, quand tu vieillis et qu'arrive la ménopause, tu deviens forcément une hystérique dominée par tes émotions, que ton intérieur s'assèche et que petit à petit tu meurs. Et c'est vraiment important pour moi de parler de ces choses, car je sais qu'à travers la parole de Dieu et avec les enseignements d'Andrew, pas une série en particulier, mais tous ces enseignements, on peut comprendre qui on est en Christ. Et bien qu'il soit un homme et ne parle pas de ménopause ni de problèmes typiquement féminins, cela n'a pas d'importance. Il enseigne la parole de Dieu qui couvre tous ces sujets. Et il est important que les femmes de mon âge sachent que nous n'avons pas à succomber à ce que le monde dit du vieillissement.
2: Tandis que Julianne et sa famille continuent de changer le monde, ils n'oublieront jamais que leur histoire a été rendue possible grâce aux amis et partenaires du ministère d'Andrew Womack. Grâce à vous, Julianne peut vivre sans peur et libérée de la fibromyalgie.
1: Si on devait additionner toutes mes factures médicales, on arriverait à plus de 300 000 $. Mais les enseignements d'Andrew étaient gratuits.
8: Ce témoignage est une vraie bénédiction. Et vous savez, c'est un exemple parfait de ce dont je parle, du fait qu'il faut s'efforcer à entrer dans le repos. Julianne essayait de faire toutes sortes de choses, de prier et de demander à Dieu ce qu'elle devait faire. Mais quand elle a découvert qu'elle était déjà guérie, que Dieu avait déjà pourvu à sa guérison, que la même puissance qui a ressuscité Jésus des morts vivait déjà à l'intérieur d'elle, alors elle s'est mise à marcher, à parler à son corps et à résister au diable.
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9: 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On est mercredi 5 août, bienvenue si vous venez de rejoindre Phare FM. Présentiel, un moment avec Jésus, le thème qu'il ne faut pas manquer, arrête de calculer, commence à avancer. Ce sera tout de suite après Leland et la chanson Wild Wishing. À tout à l'heure.

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1: Bonjour, mon ami. Je sais combien tu veux bien faire. Tu réfléchis, tu planifies, tu cherches à tout sécuriser. Mais parfois, tes calculs t'immobilisent. Souviens-toi de ce que mon serviteur a écrit. C'est par la foi qu'Abraham obéit, sans savoir où il allait. Je ne t'appelle pas à tout maîtriser. Je t'appelle à me faire confiance, à avancer, même quand tu ne vois pas encore la suite. Tu veux voir la mer s'ouvrir, mon ami ? Il faut d'abord que tu poses ton pied sur l'eau. C'est ce que j'ai demandé à Pierre. Et c'est ce que je t'invite à faire aujourd'hui. Chaque hésitation freine mon œuvre. Mais chaque pas de foi libère une nouvelle dimension de ma puissance. Alors, n'attends plus. Avance. Ton ami.
2: Seigneur Jésus, aide-moi à te faire confiance et à avancer même lorsque je ne vois pas clairement le chemin. Libère-moi de l'envie de tout maîtriser et apprends-moi à marcher par la foi. Je choisis de poser mon pied sur l'eau, croyant que tu es avec moi à chaque pas. Je m'abandonne à toi, Jésus, et à ton plan parfait. Amen.
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Emma Domas, tu seras. Il est 3h51 et vous écoutez Phare FM, la radio autrement. La nuit autrement vous accompagne jusqu'à 5h. J'espère que vous allez bien. Encore bon courage si vous ne dormez pas, bon courage si vous travaillez. Je vous propose de poursuivre en musique jusqu'à 4h avant qu'on se retrouve pour le dernier round. On va écouter Jelly Roll et Karen Leon et la chanson Light. On entendra également Jordan Cole, Headed My Way. Et tout de suite, c'est Hold Me Up de Andrew Rip avec Jervis Campbell. Merci de rester avec la radio. Autrement, je vous retrouve tout à l'heure.

0: Il est 4h, bonjour, bon réveil et bienvenue sur Phare FM.
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0: De Mr. Rock'n'Roll, 4h06, Phare FM avec vous, la radio autrement qui vous accompagne. Et c'est encore la nuit autrement avec vous. On est ensemble jusqu'à 5h. On est mercredi 5 août. Bienvenue. Au programme, on va retrouver Pain de Vie tout à l'heure. Ce sera avec Dominique Moreau et un peu plus tard Hommes et Femmes, Mode d'emploi. Et puis bien sûr, pour bien démarrer votre journée, on va écouter Jennifer Lopez avec David Guetta, Save Me Tonight et tout de suite Copa. Plus jamais soif. Merci de vous réveiller avec la radio autrement. À tout à l'heure.
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2: Exode 40, verset 17. Voilà, juste après l'épisode du veau d'or, ce que Moïse, revenu de la montagne, et vous savez qu'il a dû faire un deuxième séjour sur la montagne pour retrouver les tables de la loi qu'il avait brisées devant le veau. Il revient après son deuxième séjour, il n'y a pas de deuxième veau d'or, ils ont compris la leçon, ils ont compris que les choses de Dieu prenaient du temps, Moïse tardait à descendre, et que les impatients qu'ils étaient avaient à apprendre que Dieu prend son temps, Dieu a tout son temps, Dieu a besoin de temps, n'en déplaise à tous les chrétiens qui sont pressés, pressés, pas la peine de vouloir aller trop vite. Il y a dans le temps de Dieu deux années de prévues. Deux années entre la sortie d'Égypte et l'entrée dans le pays de Canaan. Mais tout le monde sait que les hommes en ont rajouté 38 et que les deux ans sont devenus 40 ans. Alors non seulement, et ça c'est toute notre contradiction, on est pressé, parce que deux ans c'est beaucoup trop long, et puis par notre impatience, on prolonge ce que Dieu aurait voulu faire en deux ans. Dites-moi, frères et sœurs, enfin je me le dis à moi-même aussi, est-ce que je suis là où je devrais être en termes de progrès? Est-ce que je n'ai pas perdu du temps à tourner en rond? Est-ce que finalement, en marchant au temps de Dieu, ce n'est pas la meilleure façon de gagner du temps? Même si ça nous paraît des fois un peu lent, qui va piano va sano. Ouais, c'est vrai. Quand vous avez une construction qui s'élève, et pour avoir été manœuvre avec mon père pendant les vacances, j'en avais plein d'ampoules, plein les mains, mais j'étais apprenti maçon. Et j'ai vu qu'ils avaient la sagesse d'attendre que le ciment prenne. Que ce qu'on avait élevé, à un moment, ils en arrêtent. Il faut que ça se solidifie. Et si vous mettez tout de suite les poutres et la dalle sur des murs qui n'ont pas de force, eh bien, tout s'écroule. Je crois que Dieu sait exactement comment il faut faire. On peut lui faire confiance. C'est lui qui a dit « Je bâtirai mon église ». C'est lui, Jésus, qui l'a dit, n'est-ce pas? Et quand il veut pour son peuple deux années de voyage, eh bien, le peuple aurait dû l'accepter. Nous sommes souvent un peu comme eux. Et souvent, notre impatience prolonge le temps de l'épreuve. Alors qu'on voudrait la fin de l'épreuve, on voudrait la fin du désert, on voudrait le paradis tout de suite. C'est quand même drôle, mais c'est nous qui retardons ce temps. Alors on va un petit peu parler de ce tabernacle, sorte de tente démontable, qui, n'avait rien de, comment dire, de tape à l'œil. D'ailleurs, la dernière couverture qui couvrait le tout était d'un gris sombre. Et c'est vrai que ce que Dieu fait est souvent caché, caché à l'intérieur. Le tabernacle, c'est Moïse qui l'a dressé. Et nous savons, et nous allons tout de suite dans le Nouveau Testament, parce que on est sous cette dispensation-là, dans Hébreux chapitre 8, on va lire quelques versets intéressants. Verset 1er tout d'abord, et verset 2. Le point capital de ce qui vient d'être dit, c'est que nous avons un tel souverain sacrificateur qui s'est assis à la droite du trône de la majesté divine dans les cieux comme ministre du sanctuaire et du véritable tabernacle qui a été dressé par le Seigneur et non pas par un homme, quand bien même il s'appellerait Moïse. Chapitre 9, verset 1er. La première alliance avait donc des ordonnances relatives au culte et un sanctuaire terrestre. Verset 11 du chapitre 9. Mais Christ est venu comme souverain sacrificateur des biens à venir. Il a traversé le tabernacle plus grand et plus parfait, qui n'est pas construit de main d'homme, c'est-à-dire qui n'est pas de cette création. Verset 12. Et il est entré une fois pour toutes dans le lieu très saint, non avec le sang des boucs et des veaux, mais avec son propre sang, ayant obtenu une rédemption éternelle. Puis encore au chapitre 9, verset 24, « Car Christ n'est pas entré dans un sanctuaire fait de main d'homme, en imitation du véritable, mais il est entré dans le ciel même, afin de comparaître maintenant pour nous devant la face de Dieu. » Et encore le chapitre 10, verset 10, c'est en vertu de cette volonté que nous sommes sanctifiés par l'offrande du corps de Jésus-Christ une fois pour toutes. Ah, vous l'avez compris, si on va lire dans Exode 40, l'épisode où Moïse dresse le tabernacle, l'épître aux Hébreux nous dit que c'était une imitation du véritable tabernacle. Et je crois que Moïse a obéi, d'ailleurs c'est marqué 7 fois, comme l'Éternel l'avait ordonné à Moïse, une obéissance parfaite, le chiffre 7 étant là pour comme mettre le sceau à son obéissance. Il a absolument construit quelque chose d'identique, l'image de ce qu'il avait vu. Et donc on peut avoir un aperçu du tabernacle qui nous attend, de cette demeure de Dieu dans laquelle on va aller. Et on va un petit peu regarder dans le monde invisible, vers ce tabernacle spirituel qui n'est pas dressé par la main d'un homme et dans lequel il y a un souverain sacrificateur qui s'appelle Jésus, et qui possède un sacerdoce qui n'est pas transmissible, n'en déplaise à tous les prêtres, évêques et papes de tous les temps. Christ possède un sacerdoce intransmissible. Alors, il est là, mon sacrificateur, mon souverain sacrificateur. Il est entré dans ce tabernacle avec son propre sang. Il est assis à la droite de la majesté divine. Et puis, il intercède pour nous. Il prie en notre faveur. On peut vraiment avoir du secours, mes frères et sœurs, parce qu'on a dans le ciel quelqu'un à qui tout pouvoir a été donné, qui s'appelle le grand souverain sacrificateur éternel, qui avec son propre sang a fait la purification, la rédemption de nos péchés. Qu'est-ce qui nous manque? On a tout pleinement en Jésus-Christ. Il a dit en quittant ses disciples, « Je vais vous préparer une place. Et quand je l'aurai préparée, je viendrai vous chercher pour que là où je suis, vous y soyez aussi. Mes amis, le séjour sur la terre va se terminer, peut-être très bientôt. Vous êtes prêts à décamper ?» D'ailleurs, ce tabernacle dressé par Moïse était démontable. Et ils apprenaient que sur la terre, on ne peut pas s'installer. Une fois la nuée est là, puis hop, elle s'en va, il faut la suivre. C'est comme ça notre séjour sur la terre, un pèlerinage. Un pèlerinage. Faisons bien attention que notre maison ne soit pas devenue notre veau d'or, que notre salle de bain ne soit pas devenue notre veau d'or. Tout ça, nous dit la Bible, terminera dans le feu. Alors, j'aimerais vous instruire du tabernacle qui nous attend, de ce que Dieu prépare pour nous. Moi, je dis que si on n'a pas cette vision, on ne peut pas correctement endurer le désert ici-bas. Il faut qu'on ait les yeux levés vers ce qui nous attend, vers ce que le Seigneur nous a préparé. Il y avait à la base de ce tabernacle, comme fondation de ce tabernacle, on ne creusait pas de tranchées, on ne coulait pas de ciment, on posait sur le sol même des bases, qui allaient servir pour recevoir les planches. Donc des bases. Et vous savez bien que nos bases, c'est notre salut. Les bases de notre tabernacle céleste, c'est notre salut commun. On devrait tous ce matin pouvoir dire, j'ai des bases. Je suis sauvé par la grâce de Dieu, sans mérite aucun, sans des œuvres que j'aurais mises en avant, par la foi, je déclare, j'ai les bases. Amen. Vous avez ces bases-là ? Ouais, une assurance, une conviction qui n'est pas de la prétention, qui n'est pas de l'orgueil, mais une assurance intérieure que nous sommes sauvés, que nous sommes réconciliés avec Dieu. Je suis étonné, excusez-moi de revenir des fois sur des bases qu'on devrait avoir depuis longtemps intégrées, acquises, mais je suis souvent étonné de l'incertitude quant au salut. Si j'ai péché, est-ce que je suis encore sauvé ? Mais bien sûr. Ça ne veut pas dire qu'il faut que tu restes dans le péché. Je n'ai pas dit que je couvrais le péché, mais le salut, Dieu te l'a donné. Non pas à cause de ce que tu es parce que tu es quelqu'un de bien, mais à cause de Jésus, parce que lui, c'est quelqu'un de bien. Parce que c'est le seul homme sur la terre qui a tout accompli et que Dieu a reçu et a agréé en le ressuscitant des morts. C'est notre base. C'est notre base. Et on a tous ce salut. Et donc, dans le tabernacle éternel, la base, c'est le salut. J'aime bien aussi les planches. Excusez de vous comparer à des planches. Mais je crois que les planches du tabernacle, c'est chacun de nous. Chacun de nous. Qui, bien calé sur cette base du salut, va pouvoir être à sa place. Et c'est ce que dit le texte, il les plaça, une place pour chaque planche. As-tu trouvé ta place dans l'Église ? Es-tu à ta place ? Il y a deux problèmes dans ce genre de pensée. C'est ceux qui veulent une autre place, qui ne sont pas contents de leur place, et puis ceux qui n'ont pas encore trouvé leur place. Pour ceux qui n'ont pas encore trouvé leur place, je pense que c'est moins grave que pour les autres. Que Dieu nous donne d'être chacun à notre place. Écoutez, on ne va pas faire l'expérience, mais ce serait quand même comique. Je suis sûr que vous allez comprendre. Venez tous sur l'estrade maintenant. Allez ! Ils ne bougent pas, hein ? Ils ont compris. Puis moi, j'irai m'asseoir. Et vous allez prêcher. Attendez, vous n'avez pas plus de 45 minutes, hein ? Qu'est-ce qui va se passer ? Vous allez vous pousser, vous allez vouloir prendre la parole, ça va être une cacophonie pas possible. Vous avez compris ? Ensuite, béni soit Dieu pour la chorale, mais je pense que peut-être tout le monde ne peut pas être là. Je disais en plaisantant à un frère jeudi après-midi aux aînés, tu chantes faux. On est libre entre nous et je lui dis tu chantes faux. Elle dit, je le sais, ma femme chante pour moi. Voilà, ben c'est pas un frère qu'on fera rentrer à la chorale. Pourtant, il a sa place. D'accord ? Quelle est ta place ? As-tu trouvé ta place ? Pour que ton service, pour que, puisque tu es sauvé pour servir, eh bien ton service trouve sa place. Les gens qui ne font rien, bientôt ne seront plus là. Parce qu'ils font rien. Ce sont des consommateurs et ceux, au contraire, qui ont compris qu'ils avaient une place, ils étaient sauvés pour servir, vont prier, vont demander. Je suis à votre disposition pour vous aider dans ce domaine. Mais prions pour trouver chacun notre place. Le Nouveau Testament dit que Dieu donne à chacun un don. Le Saint-Esprit distribue à chacun, comme il veut bien sûr, un don. Alors prenons notre place. On a la base commune, on a une place à chacun, et puis ensuite on reliait toutes ces planches avec une barre Dans leur milieu, ces planches étaient traversées par une barre. Bien sûr, c'était pour qu'elles tiennent ensemble. Et ça me fait penser à la communion fraternelle, à l'unité. Souvent, quand on chante, Pascal nous dit « Chantez ensemble, qu'il n'y ait pas de voix qui domine l'autre. » Ensemble. Avancez ensemble. Il y a tout un message sur le petit mot « ensemble ». Vous le trouvez dans la Bible souvent, ensemble. Ils étaient tous ensemble dans le même lieu. C'est l'Église primitive. Chaque jour, ils étaient ensemble. Et leur communion était pratique. Et ils vivaient quelque chose qui étonnait le monde. Dans un monde aujourd'hui égoïste, où c'est chacun pour soi, notre unité, notre ensemble, eh bien, donnera un témoignage à la gloire de Dieu. Puis j'aimerais aussi parler des planches plus solides, qu'on appelait des colonnes. En fait, les colonnes, c'était des doubles planches. Et c'était les seules qui possédaient des crochets. Non pas pour vous griffer, mais pour que vous puissiez vous y accrocher. Pour qu'on puisse y accrocher quelque chose. Des colonnes. Et les Actes des Apôtres nous parlent des colonnes de l'Église primitive. Et Paul, quand il vient à Jérusalem, va vers les colonnes, va vers les responsables. Des hommes, des femmes équipés de crochets, plus solides que les planches ordinaires, elles sont là, à espace régulier, pour pouvoir y accrocher quelques fardeaux. Qui veut être double planche? Qui veut être colonne? Qui veut bien sentir avec moi le poids de certaines choses? Je crois que plus on aura de colonnes, plus on pourra s'étendre. Mais moins on a de colonnes, mieux vaut connaître ses limites. Alors, cherchez à devenir solide. Cherchez à devenir des frères, des sœurs solides, sur lesquels on pourra s'appuyer, s'accrocher. Et béni soit Dieu pour ceux qui sont déjà là et qui comprennent ce langage. Et ainsi le tabernacle fut dressé, et il me semble que dans le tabernacle céleste, eh bien, les colonnes, on les remarquera aussi. On les remarquera parce que je découvre dans ma Bible que dans le domaine de la doctrine des récompenses, eh bien, il y aura aussi degré dans les récompenses. Et veux-tu une récompense de colonne ou une récompense de simple planche? Vous en avez qui seront sauvés au travers du feu. Salut minimum garanti, ils s'en sont contentés, ils sont restés avec leur base sans plus. Oui, Daniel le dit dans son livre, le prophète Daniel le dit bien, ceux qui auront enseigné brilleront comme des étoiles. Alors, on sait aussi qu'on sera jugé plus sévèrement, mais je crois que ça fait partie aussi du tabernacle qui nous attend. Et quand Jésus, avec ses 12 disciples, entend deux d'entre eux qui, avec leur maman, vient poser une question, « Seigneur, on voudrait être assis, un à ta droite, l'autre à ta gauche, quand tu viendras dans ton règne. » Jésus leur dira, « Vous demandez quelque chose dont vous ne mesurez pas la portée. » Et c'est vrai qu'on lit dans l'Apocalypse que les 12 portes de la Nouvelle Jérusalem et les 12 fondements étaient les 12 noms des tribus d'Israël et les 12 noms des apôtres. Alors vous voyez, il y a quand même des récompenses, des degrés dans ce que le Seigneur nous a préparé. Encore un autre détail, ou qui n'en est pas un, parce que la conclusion, je fais déjà une excursion vers la fin du message, c'est « Alors la nuée couvrit la tente ». Mais avant que la nuée couvre la tente, je lis au verset 32, « Ils se lavèrent, ils se lavèrent, et ils se lavèrent les mains et les pieds. » Les mains me parlent du travail, du service, des œuvres. Les pieds me parlent de la marche, de la conduite, de la direction. Ils se lavèrent les mains et ils se lavèrent les pieds. Pensez pas qu'on a besoin de laver nos mobiles qui sous-tendent notre service, de ne pas faire notre service pour être vu ou recevoir quelque chose. Pensez pas que dans notre marche, dans notre conduite, dans notre comportement de tous les jours, dans la direction que nous prenons et que nous donnons à notre vie, on n'a pas besoin aussi de pureté, de purification. Ils se lavèrent les mains et les pieds. Il ne rentrera pas dans le tabernacle céleste un seul gramme de poussière. Il ne rentrera pas. Déjà vous êtes purs, dit Jésus à ses disciples, et pourtant il est en train de leur laver les pieds. Celui qui est pur n'a plus besoin que de se laver les pieds, parce que notre marche nous fait contracter quelques poussières sur le chemin, et il faut s'en laver. Que, je crois, chaque sainte scène soit chaque dimanche un moment où on se lave, un moment où on remet devant le Seigneur eh bien, et nos mains, et nos pieds, et notre travail, et notre marche de tous les jours. Alors, parlons maintenant de l'onction. Elle va venir couvrir la tente d'assignation et la gloire de l'Éternel remplit le tabernacle et Moïse, comme d'autres à d'autres moments, ne vont plus pouvoir entrer dans la tente d'assignation parce que la nuée restait dessus et que la gloire de l'Éternel remplissait le tabernacle. Il nous est dit dans le nouveau tabernacle que, eh bien, il y aura pas de soleil, pas besoin de soleil. La gloire de Dieu, la présence de Dieu sera notre lumière. Rendez compte, c'est impossible, je vous déconseille de regarder le soleil en face. Mais plus besoin de cet astre brillant qui nous réchauffe de ses rayons, qui nous éclaire de sa lumière, nous aurons Jésus lui-même, notre lumière. J'aimerais terminer en vous montrant à quoi servait la nuée. Parce que, en tant que peuple de Pentecôte, je crois que nous devons bien faire attention à ce à quoi servait la nuée, en ce temps-là, comme à ce à quoi sert le Saint-Esprit, encore aujourd'hui. D'abord, je lis dans Exode 14 que, quand ils sont sortis d'Égypte, la nuée, au moment où les Égyptiens allaient les rattraper, la nuée s'est déplacée et est allée se mettre entre le peuple d'Israël et les chars égyptiens. Et d'un côté, elle était ténèbre pour les Égyptiens, et de l'autre côté, elle était lumière pour les Hébreux qui pouvaient continuer à marcher. Vous ne trouvez pas que c'est beau ce que fait le Saint-Esprit qui nous permet de faire la distinction, la séparation entre le monde et son esprit et ses ténèbres, et puis la lumière qu'on trouve dans l'Évangile. Ensuite, la nuée, on l'a lu dans Exode 40, c'est quand elle s'élevait qu'Israël partait, et quand elle ne s'élevait pas, Israël ne partait pas. La conduite divine, le Saint-Esprit vous conduira dans toute la vérité. Oh, comme c'est précieux d'être sensible à la voix du Saint-Esprit qui va nous conduire. Vous pouvez et vous devriez soumettre à Dieu toutes vos décisions et demander à Dieu qu'il vous éclaire, qu'il vous conduise. Les projets que forme le cœur viennent de l'homme, mais la réponse que donne la bouche vient de l'Éternel. La conduite divine. Est-ce que la nuée t'a donné la permission de bouger? Est-ce que le Saint-Esprit a mis son approbation, par exemple, la paix dans ton cœur par rapport au projet que tu es en train de nourrir? Une conduite divine. Troisièmement, cette nuée, elle était permanente. Elle était de jour et de nuit. Et ça me fait penser à ce que a dit Jésus, il sera toujours avec vous. Et Jésus pouvait dire, je suis tous les jours avec vous parce que son esprit est tous les jours avec nous. Je peux me coucher et même m'endormir, il est avec moi. c'est le meilleur moyen de s'endormir en paix. Je peux me réveiller et il est toujours là. Je peux aller au fin fond de la brousse péruvienne, il est là. Je ne sais pas s'il y a de la brousse au Pérou, mais enfin bon, il y en a pour moi. Voilà. Eh ben oui, il est avec moi. Et c'est ce que dit le psalmiste. Quand j'irai même, quand je prendrai les ailes de l'aurore et que j'aille habiter au-delà des mers, déjà tu m'y précèdes. Où fuirai-je loin de ta face ? Dieu est partout, Dieu est omniprésent. Et c'est vrai que sa permanence, la permanence de cette onction, de cette nuée, même si on n'en a pas conscience, elle est là. Quelle paix, quelle sécurité. Et puis, oh, j'aurais bien continué tout à l'heure à louer le Seigneur. Parce que la nuée, quand elle vient, la gloire de Dieu est tellement là qu'on ne peut plus rien faire d'autre. Que tout le reste paraît tellement secondaire. La Shekhinah, la gloire de Dieu, est descendue sur le temple construit en Canaan à plusieurs reprises. Et nous lisons, par exemple, dans 2 Chroniques 5, c'est un texte que tous les choristes devraient connaître par cœur et devraient prier chaque fois qu'ils vont chanter. 2 Chroniques 5, prenons le temps de le lire, le verset 13 et le verset 14. « Lorsque ceux qui sonnaient des trompettes et ceux qui chantaient, s'unissant d'un même accord pour célébrer et pour louer l'Éternel, firent retentir les trompettes, les cymbales et les autres instruments, et célébrèrent l'Éternel par ses paroles, car il est bon, car sa miséricorde dura toujours, à ce moment, la maison de l'Éternel, fut remplie d'une nuée. » Les sacrificateurs ne purent pas y rester pour faire le service à cause de la nuée, car la gloire de l'Éternel remplissait la maison de Dieu. Amen. Dans le tabernacle qui nous attend, c'est ça qu'on va vivre. Cette gloire de Dieu qui sera là. Et quel service il nous restera. On aura terminé l'évangélisation. L'Église aura été enlevée, on sera passé au tribunal de Christ et chacun aura reçu, non pas une condamnation, quand on parle de tribunal, c'est pas pour être condamné, mais c'est pour recevoir chacun notre récompense suivant les œuvres que nous aurons faites. Mais ensuite, l'éternité, c'est ce que les enfants demandent, qu'est-ce qu'on fera ? Eh bien, je crois que la gloire de Dieu va tellement nous absorber que la notion de temps sera absolument sorti de notre petite boîte crânienne et qu'on sera là dans la présence de Dieu éternellement. Et notre service sera comme celui des anges, que ces anges l'adorent, nous adorerons le Seigneur. Puis enfin, cette nuée, préparez-vous, c'est elle qui va nous enlever. C'est elle qui va nous enlever. On sait qu'on va partir sur des nuées. Dans les nuées, disent d'autres versions. Une version dit sur des nuées. Qui viendra nous enlever ? La gloire de Dieu. Et cet enlèvement, cette moisson que les anges vont opérer, eh bien, ce sera la manifestation de cette nuée qui nous portera. Oh, ne pensez pas que ce sont les nuages qui sont là au-dessus de nous aujourd'hui, nous donnant quelques pluies. Non, c'est une autre nuée dont il est question. On partira à la rencontre du Seigneur sur les nuées ou dans des nuées. Ne pensez pas qu'il s'agit seulement du cosmos que l'on voit, des gros moutons blancs qui sont là au-dessus de nous les jours d'été. Mais on partira porté par la gloire de Dieu qui sera venue chercher son peuple. Alors, désirons ce tabernacle, désirons cette nouvelle Jérusalem, désirons cette demeure éternelle que Jésus est parti nous préparer. Prenons pour l'instant, puisque nous ne sommes que l'image encore incomplète de ce que ce sera, mais prenons pour l'instant bien soin, comme Moïse l'a fait, d'être une église à l'image de ce que Jésus veut qu'elle soit.
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Sarah Letor, King of My Heart, 4h48, la radio Autrement qui vous accompagne encore dans la nuit. Autrement, c'est encore pendant un peu plus de 10 minutes et j'en suis ravie. J'espère que vous allez bien, bon réveil et excellente journée. C'est Margaret Lee Runbeck qui a dit « Le bonheur n'est pas dans une destination, mais dans une façon de voyager ». Eh bien oui, le bonheur, c'est plutôt dans l'être, dans le faire, dans l'action, dans la façon de l'aborder, de le reconnaître. Car parfois, on passe à côté des petits bonheurs parce qu'on ne les voit pas. J'espère que ça peut vous encourager pour cette nouvelle journée. Je vous propose de poursuivre en musique. On écoute Consumed by Fire, la chanson Higher Places, suivie de Therian and Lindy, Walking with My God. Et bon, on retrouvera tout de suite après Hommes et Femmes, Mots d'Emploi. À tout à l'heure.

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1: Nous parlons aujourd'hui des besoins chez la femme.
2: Très vrai ce que tu dis, parce qu'il y a quelques temps, je découvrais finalement le cœur de Guillaume dans des réunions, où tu vois, quand il pouvait exprimer son cœur à l'église, etc. Et je lui disais après, mais je suis ta femme, pourquoi tu ne me partages pas ça avec moi? J'ai envie de savoir quand même ce qui se passe dans ton cœur avant qu'il ce soit d'autre.
3: Être la première.
2: Mais aussi parce que ça emmène une sécurité dans mon cœur de savoir que Guillaume a sa relation avec le Seigneur. Il y a notre relation ensemble quand on prie ensemble, mais il y a lui avec Dieu et moi avec Dieu. Moi, j'ai besoin dans mon cœur de savoir que mon mari, qui est le chef de ma maison, a sa relation avec le Seigneur, que le Seigneur travaille son cœur, travaille sa vie, c'est là où je me sens protégée. Maintenant, c'est le cas. Il partage beaucoup plus ce qui n'est pas naturel chez lui, mais il a compris effectivement
4: donc
2: que c'est un besoin.
4: Là, ça remplit le besoin précisément.
2: Absolument.
4: Une autre catégorie chez les femmes, c'est l'affection non sexuelle.
2: Oui.
3: Qu'est-ce que c'est ça?
2: Une petite caresse, un mot doux, une main sur l'épaule,
3: il y a beaucoup
2: un massage
3: d'hommes.
2: De pied.
4: Voilà,
3: beaucoup d'hommes ne savent même pas ce que ça veut dire.
2: Oui,
3: est-ce que ça existe au moins, l'affection non sexuelle?
5: Ça existe.
6: Vraiment, comment tu l'as définie?
4: C'est vraiment de l'affection. Ça veut dire ça va être du toucher, du contact physique qui ne va pas
3: automatiquement déboucher sur une relation intime.
4: Une relation sexuelle.
2: Absolument.
4: C'est très important,
2: doux,
4: juste un geste doux pour ça.
2: Hyper important.
3: Et messieurs, c'est une clé parce qu'en fait, l'affection non sexuelle peut, si elle est installée d'une manière régulière et normale, en fait, déboucher des fois du côté du cœur de l'épouse sur une relation sexuelle parce qu'il y a de la tendresse qui est établie d'une manière régulière.
2: Oui, c'est vrai que quand sinon c'est que sexuel, finalement, tu deviens, j'exagère le trait, mais c'est vrai, tu peux avoir le sentiment à un moment donné juste d'être un objet pour satisfaire un besoin et ne pas avoir finalement cette tendresse, cet amour qui se manifeste par d'autres choses qui sont beaucoup plus essentielles pour nous, qui sont des marques d'affection et d'amour.
4: Tu vois, c'est ça, ça marche à tous les coups. Affection non sexuelle, c'est extrêmement important pour les femmes.
2: Absolument.
4: Tu veux que je donne un exemple avec moi? Donc j'ai un caractère un peu vif, organisateur, un peu commandant des fois, comme Eric. Et comme on a élevé 5 garçons, il arrivait que le matin, j'étais en mode sergent-major, tout le monde doit faire ça, et Eric, elle me démarrait plus lentement la matinée, ça faisait des grosses tensions entre nous deux. Et en discutant, on s'est rendu compte qu'en fait, la première chose dont j'ai besoin le matin, c'est que quand je me lève, Eric se lève juste avant moi, quand je me lève, Eric vienne, et avant qu'on dise quoi que ce soit, il me prend dans ses bras, sans rien dire. Quelques minutes, ça change la vie. On a affiné ça, c'est lui qui initie, et c'est moi qui relâche, ça dure pas 3 heures, il est pas coincé avec moi 3 heures, mais ça change nos journées en fait. Comme tu dis, ce sont des petites choses, mais qui améliorent la qualité de la relation et de l'amour qu'on donne l'un à l'autre.
3: Quand dès le matin, une journée est démarrée sur le mauvais pied, ça va ruiner tout ce que l'on va vivre ensemble. Si on connaît ces genres de choses et qu'on peut les mettre en pratique de manière concrète, la journée n'est plus la même, la vie se transforme.
4: Puis juste pour terminer rapidement chez la femme, d'autres catégories, c'est la sécurité financière, communication.
3: Du temps seul aussi.
4: Du temps seul, l'honnêteté, de la transparence, etc.
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7: Pisces de Henri Houbel, votre prochain titre. Pour ma part, je vous dis au revoir. Je vous laisse avec votre prochain rendez-vous. Ne le manquez pas. Bonjour chez vous dans quelques minutes. Merci de rester avec Phare FM. Très belle journée. À très bientôt.

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2: Bonjour à tous et bienvenue dans Bonjour chez vous. Alors, doit-on connaître sa destinée avant de se marier? C'est une grande question et je sais que quand on aborde la thématique du mariage, c'est toujours des émissions qui sont très suivies. Vous vous posez beaucoup de questions sur ça et c'est effectivement quelque chose de très important. On ne veut pas se tromper, on veut bien se marier et on se dit c'est pour la vie, donc il faut bien choisir. Donc aujourd'hui, on va tenter de vous équiper pour vous aider à faire le bon choix. Et je suis avec Nadine et notre invité de la semaine, le pasteur Marcelo Tunassi. Bonjour à tous les deux.
3: Bonjour Ibine,
4: bonjour
3: pasteur.
4: Bonjour.
2: Quel plaisir de vous avoir, vraiment. Merci. Vraiment. On passe une très très belle semaine en votre compagnie. En échange, à chaque fois, il y a une autre personne. Comme ouais. Ça, vous allez passer avec tous les chroniqueurs. On fait une variante. Tous les jours, on a quelqu'un d'autre. Merci en tout cas pour tout ce que vous avez déposé hier, avant-hier. C'était vraiment des bonnes émissions. Et aujourd'hui, c'est une rubrique que couple les relations qu'on va faire et vous allez nous parler justement de la place de la destinée dans le choix du conjoint, c'est ça?
4: Oui, parce qu'avant de se faire accompagner, il faut savoir où on va. Alors tu ne peux jamais dire à quelqu'un accompagne-moi sans savoir où tu vas. Mm-hmm. Tu fixes d'abord la destination, ensuite tu te fais accompagner. Beaucoup de gens veulent se marier mais eux-mêmes ne savent pas où ils vont. C'est pourquoi ils ne vont nulle part.
2: Eh bien, ça va être un thème, à mon avis, qui va intéresser beaucoup de monde. Hein. plein de questions là autour. Merci beaucoup. On va commencer avec toi, Nadine. Alors, on parle de la destinée, mais on va voir qu'il y a aussi l'amour. Il y a une place pour l'amour et on va en parler aussi dans notre pensée du jour.
5: Oui, quand on parle d'amour et quand on parle d'amour dans le mariage, on ne peut pas passer à côté du livre des Cantiques, parce que c'est un livre qui célèbre l'amour, la passion entre deux personnes. Et au chapitre 6, au verset 3, la Bible dit « Je suis à mon bien-aimé et mon bien-aimé est à moi ». Et dans le livre des Cantiques, on voit ce concept de l'amour qui est un concept, je crois, qui est très important alors qu'on parle de mariage. Parce que l'amour va vous préserver, l'amour va vous garder, l'amour va vous porter dans les temps d'épreuves, dans le temps des tempêtes. L'amour va être là devant les défis, des fois dans la santé, les défis dans la famille, les défis financiers, des fois les défis dans nos vies personnelles. Lorsque nous nous aimons, ça va nous aider en tout cas à traverser ces tempêtes-là. Alors qu'on parle du couple, j'ai un couple que moi je trouve très important et très inspirant dans le concept de même de la destinée et le concept du mariage, c'est le couple d'Aquilas et Priscille. La Bible nous parle d'Aquilas et Priscille et on voit qu'Aquilas et Priscille sont un couple modèle parce qu'ensemble, ils vont servir le Seigneur. Ensemble, on voit qu'ils ont une grande destinée parce qu'ils vont être comptés parmi les compagnons de Paul. Et ensemble, ils vont enseigner Apollos. Ils vont faire beaucoup de choses pour le Seigneur. Mais moi, je crois que c'est aussi un couple qui devait vraiment s'aimer. Parce que la parole nous montre qu'ils ont dû traverser des épreuves. À un moment donné, ils étaient à Rome et Claude a chassé tous les Juifs et Aquilas et Priscille ont été chassés. Ils sont partis, ils ont dû recommencer à zéro, tisser des tentes avec Paul, etc. Ils sont passés par des hauts et des bas, quand bien même ils avaient une destinée. Et à travers ces hauts et ces bas, qu'est-ce qui les a gardés? Je crois bien que c'est l'amour qu'ils avaient l'un pour l'autre. Ça leur a gardé, ça leur a permis de traverser ces tempêtes et de pouvoir faire ce que le Seigneur les appelait à faire. Parce qu'au final, ils ont eu une église dans leur maison, ils ont servi Dieu, mais ils s'aimaient. Et je crois que quand on a un couple qui s'aime, alors qu'on traverse la vie ensemble, ça va nous aider à nous serrer les coudes devant des difficultés financières. Comme Aquilas et Priscille, lorsqu'ils ont été chassés, ils ont dû recommencer à zéro, mais ils se sont cédés les coudes. Lorsqu'on s'aime, on ne va pas s'accuser mutuellement, mais au contraire, à travers les épreuves, on va pouvoir s'aider. Parce que lorsqu'on s'aime, cet amour va pouvoir nous aider à nous soutenir l'un l'autre. Mais dans tout ça, c'est aussi important de savoir que quand bien même qu'on s'aime, l'amour ne suffit pas, nous devons aussi nous accorder. La Bible nous dit dans Amos 3, verset 3, « Deux hommes peuvent-ils marcher ensemble sans s'accorder ?» Et ça, j'aimerais quand même aussi ouvrir la parenthèse par rapport à ça. Parce qu'il y a des couples qui vont s'aimer, mais dès la jeunesse de leur couple, et j'en ai connu, dès le départ, ils ont deux visions différentes. Il y en a un qui se dit « Moi, je vais vivre à la campagne, je vais la vie tranquille avec mes poules, voilà, mes chats, la vie tranquille. » Et l'autre veut vivre dans la grande ville. L'autre veut l'aventure, l'autre veut voyager. Et on voit que c'est deux visions complètement différentes. Alors, quand bien même on s'aime, lorsque nos visions sont diamétralement opposées, on va s'étirer. Mmh. On va s'étirer, on va se fatiguer et on va se stresser. Et cet amour qui devait nous porter va finalement s'effriter. Donc, c'est vraiment important de savoir que oui, l'amour est là, l'unité va venir, l'amour va être soutenu pour nous aider à traverser la vie. Et c'est vrai qu'on a une destinée, c'est vrai qu'on a un appel, mais l'amour de l'autre va faire que quand l'autre personne n'est pas encore arrivée, je sais être un soutien pour elle pendant le processus dans lequel elle est en train d'être enclenchée pour arriver à sa destinée. Mais en attendant, je l'aime. Mais lorsqu'on a l'amour, mais on n'a pas la vision commune, à ce moment-là, c'est très, très difficile. Donc vraiment, je vous encourage par cette pensée à ne pas mettre de côté l'amour parce que c'est le lien de la perfection. C'est ça qui va vous porter, c'est ça qui va vous soutenir, mais aussi à utiliser votre esprit, votre intelligence pour s'accorder, s'assurer que votre mariage va réussir.
2: Merci beaucoup Nadine. Ben oui, il y a un peu deux écoles, voire deux extrêmes. Mm-hmm. D'un côté, il y a ceux qui peuvent se marier sur un coup de tête parce qu'ils ont eu les papillons dans le ventre, ils se sont rencontrés, c'est l'amour, c'est le love et on peut plus se passer l'un de l'autre. Et on a oublié de parler de certains sujets essentiels et on se marie et tout à coup, il y a des choses qui surgissent et ça devient compliqué, on a des crises à traverser, des désaccords. Et de l'autre côté, il y en a qui calculent, qui ont planifié déjà leur futur mari, future épouse, comme tellement bien réglé qu'il y a des critères très très précis et ça doit être comme ci, comme ci, comme ci, comme ça et la liste est tellement longue qu'elle est pratiquement irréalisable. Et en fait le but c'est de trouver un petit peu cet équilibre entre les deux parce que l'amour est essentiel dans le couple, c'est certain, quand on se marie l'amour est essentiel, mais l'amour ne peut pas être le seul ingrédient qui va unir un couple. Si on part juste du principe non mais on s'aime, mais c'est formidable de s'aimer, déjà est-ce que c'est de la passion ou c'est de l'amour, c'est déjà deux choses différentes. Oui. Mais en plus, à un moment donné, il y a la réalité de la vie. On ne va pas juste être en train de se regarder dans le blanc des yeux toute la vie et de s'aimer. La réalité de la vie va nous rattraper et il faut qu'on se soit accordé avant, comme tu le disais dans ta pensée, Nadine. Et il faut avoir justement cette conviction qu'on va avancer ensemble dans la même direction. Et on va regarder notre verset du jour qui est dans Cantique des Cantiques. On aime Cantique des Cantiques aujourd'hui, que voulez-vous ? « Mets-moi comme un sceau sur ton cœur, comme un sceau sur ton bras. » Ce verset nous montre l'importance du mariage. Quand on met un sceau sur quelqu'un, sur quelque chose, il y a un lien d'appartenance. Oui. Et ce n'est pas quelque chose qu'on enlève du jour au lendemain. Quand on se marie, c'est pour la vie. On n'est pas en train de jouer, de se dire « on fait un essai ». On met un sceau, on se marie. Lorsque cette alliance a été passée à mon doigt, c'est pour la vie qu'elle a été passée. Et le mariage est quelque chose de sérieux, est quelque chose dans lequel on s'engage pour la vie. Et il faut être sûr que ça fonctionne avant de s'y engager.
4: Oui, et j'aimerais ajouter, c'est que même si c'est l'homme ou la femme de ta destinée, cet homme et cette femme ne seront pas parfaits. Mm-hmm. Parce que souvent, nous pensons que comme c'est Dieu a dit, j'ai vu en vision, le matin, sa bouche ne va pas puer. Non, tu auras besoin de brosser ses dents.

0: destinée que Dieu te donne un ange. Ce ne sont pas des mariages des anges. Dieu nous donne des humains. Oui. Et tout homme a un défaut. C'est-à-dire que quand Dieu te dit qu'il te donne un homme de ta destinée, sache que c'est déjà un homme déchu.
1: Et oui.
0: Dieu t'enverra pas un ange qui est devenu homme. Il t'enverra un homme qui a des défauts, qui tend vers la perfection. Beaucoup de gens divorcent seulement à cause de cela parce qu'ils idéalisent le mariage. On m'aimera. Non, j'aimerai. On ne se marie pas pour être aimé, on se marie pour aimer. On ne se marie pas pour recevoir, on se marie pour donner. Et je crois qu'il faut une combinaison entre la connaissance de la destinée et l'amour. Oui. Je prends le mariage comme une voiture. On achète des voitures pour nous déplacer. Mais sans moteur, la voiture ne peut se déplacer. Je veux aller quelque part dans la vie avec ma femme. Mais si je ne l'aime pas, je n'ai pas de moteur pour aller. Il faut de l'amour et il faut la connaissance de sa destinée, les deux, à la fois.

0: Absolument. Il faut se prendre le temps de se construire, sans parler de vouloir idéaliser le mariage. Mmh. Lorsqu'on idéalise le mariage, c'est comme un objectif. Et on n'est pas conscient de ses propres failles, on n'est pas conscient de ce qu'on doit faire. Il y a des gens qui sont en mode pause, surtout chez les femmes. Des jeunes filles qui ne connaissent ni leurs valeurs, ni ce que le Seigneur les appelle à faire. Elles sont en mode pause en pensant que la vie va commencer le jour que quelqu'un va venir. Mmh. Mais si toi, tu n'as pas conscience de ta valeur, tu ne sauras pas la personne qui vient, si elle est compatible, en fait, parce que tu vas prendre le premier venu. Alors que lorsque tu es conscient de ta valeur, lorsque tu connais, tu es conscient de la direction dans laquelle ta vie va prendre, dans laquelle Dieu t'amène. On ne connaît pas notre destinée jour J, dans 100, dans 30 ans, je serai où. Mais j'ai une idée de où Dieu m'appelle. Et alors que j'ai cette idée-là, je sais à ce moment-là savoir que oui, cette personne va être compatible avec moi. Si j'ai des rêves, si je suis une personne qui est intelligente, qui est brillante, et la personne en face de moi, elle est frustrée par mes dons, déjà au début, même si on s'aime, on voit déjà qu'il y a des choses qui ne fonctionnent pas. Mmh. Et c'est un peu l'exemple que j'ai donné tout à l'heure de celui qui veut vivre à la ville, celui qui veut vivre à la campagne. Des fois, il y a des différences criantes dès le départ. Mais on tait ça au nom de l'amour, en pensant que l'amour va nous porter dans tout. Or que l'amour aussi, des fois, s'épuise s'il n'a pas les conditions pour fleurir, un peu comme une fleur dans un jardin. S'il n'y a pas les conditions, mais l'amour finit par mourir. Et vraiment inviter les gens à prendre ce temps de réflexion, comme le pasteur va le faire tout à l'heure à travers la rubrique, ouais, pour savoir où on va, mais ne pas mettre de côté l'amour. Parce que dans les épreuves, qu'il soit homme de Dieu ou pas, le jour où il est malade, il a besoin d'une femme qu'il aime. Mmh. Et c'est pour ça, des fois, il y a des gens qui sont dans le calcul. Tu m'as dit que tu seras un président, tu m'as dit que tu ferais des affaires, que tu serais un homme d'affaires. Là, on est pauvre, je fais quoi? Oui. Mais non, mais tu dois m'aimer quand même. Même moi, à travers ce processus-là dans lequel je suis, et pour ne pas aimer le produit fini, mais aimer la personne. Et ensemble, on grandit et ensemble, on avance.
1: Vraiment. Et j'aimerais aussi prendre le temps de laisser la place aussi, des fois, à l'amour de se développer. Mmh. Certains se voient coup de foudre, on s'aime, on s'est parlé une fois et demie et on est fou l'un de l'autre. Et d'autres, ça va prendre le temps. Et quand on est juste fixé sur l'amour, on veut juste l'amour, je suis allée boire un café, je ressens rien, hop, on passe à autre chose, on oublie. L'amour, ça, c'est en apprenant à connaître la personne qu'on apprend à aimer la personne. Ça, c'est le vrai amour, c'est pas la passion là, d'un élan tout à coup. Et j'aimerais parler à ceux qui, parfois, ont expédié trop vite des prétendants, si je peux le dire comme ça. Vous avez discuté, vous vous êtes accordé, il y a plein de choses en commun, mais il n'y a pas l'amour tout de suite. Mais laissez la place, bâtissez une relation d'amitié, continuez à passer du temps ensemble et peut-être que vous allez apprendre à aimer. Je vais vous dire une chose, moi j'ai aimé Michael pratiquement le premier jour où je l'ai vu, je l'ai aimé.
2: Alléluia.
1: Mais lui aime dire j'ai appris à t'aimer. Bon, c'est pas très glamour dit comme ça, mais il est fou de moi aujourd'hui, ça fait 14 ans qu'on est mariés. Oui. Donc ça ne veut pas dire que son amour était moins fort que le mien, c'est juste que c'était différent. Et j'insiste là-dessus parce que je crois que certaines personnes ont vraiment mis de côté des possibilités, des mariages heureux trop facilement parce qu'ils ont voulu ressentir des choses, être sous cette émotion, sous cet élan où je ne pense qu'à l'autre.
2: Ce qu'ils regardent trop les films.
1: Mais c'est ça.
2: Mais dans la vraie vie, il n'y a pas de violence. Vous accompagne.
1: Ah, c'est vrai. C'est bien dommage, mais c'est vrai. C'est vrai, on a une image, on a une vision de comment on veut rencontrer l'homme, la femme de notre vie, mais laissons la place aussi à Dieu.

0: venir travailler nos cœurs, à venir des fois confirmer nos choix, puis avancer ensemble. Mais j'aimerais qu'on puisse passer rapidement à votre rubrique, parce qu'il y a des éléments importants que vous allez partager sur cette importance de la destinée à se transmettre quand on veut marcher ensemble. Donc on enchaîne avec notre rubrique « Couple et relations ».
1: La Bible dit dans 1 Thessaloniciens 5, 23 que le Dieu de paix vous sanctifie lui-même tout entier, que tout votre être, l'esprit, l'âme et le corps soient conservés irrépréhensibles lors de l'avènement de notre Seigneur Jésus-Christ. Il y a un philosophe qui a dit « Connais-toi toi-même ». Souvent, lorsque nous enseignons sur le mariage, il y a quelque chose que nous n'enseignons pas, la connaissance de soi. La plupart des temps, c'est « connais ton partenaire, je vais épouser qui, je vais épouser qui mmh. ». Mais toi, qui es-tu ? Avant d'aller dans une boutique pour acheter une paire de chaussures, la première chose que je cherche à connaître, c'est ma pointure. Moi-même, je chausse du 40. Hein. Celui qui veut m'offrir une chaussure, je chausse du 40. Donc, je chausse du 40. Une fois que je sais que je chausse du 40, je mets de côté 50, 42, 39, 38. Mm-hmm. Déjà, ça précise mon choix. Mm-hmm. Avant que je cherche un mocassin, couleur ceci, d'abord 40. Et ce passage que je viens de lire révèle l'homme. L'homme est un esprit qui possède une âme, qui habite un corps et qui vit dans une société et qui a une destinée. Mm-hmm. 5 choses. Alors, il y a plusieurs sortes d'hommes. Il y a des hommes corps, des hommes âme, des hommes esprit, des hommes sociaux et des hommes très destinés. Il y a des gens. Tu peux être la femme la plus intelligente du monde si tu n'es pas canon. Hein? Pour lui, ça ne passe pas. Ils sont comme ça. Ces genres de personnes peuvent, par une influence extérieure, sans se connaître, épouser une femme très très intelligente, mais ils s'ennuient. Parce que lui, il est sexuel. Parce qu'il y a des hommes ou des femmes sexuelles. Mais il y a d'autres, tu peux être l'homme le plus beau du monde, tablette de chocolat et tout, tout, tout. Mais si tu n'es pas intelligent, psychique, ce sont des sapiophiles, ceux qui aiment le cerveau des autres, l'intelligence, eh bien, ils ne sont pas comblés. Il faut que tu saches, toi, tu es sexuel, tu es sapiophile, et d'autres, ils sont spirituels. Ils aimeraient quelqu'un qui dit « Alors que je dormais, l'esprit m'a parlé. » Alors l'ange... Pour qu'il t'aime, c'est ça. Tu peux être beau, très intelligent, professeur de mathématiques, mais si tu ne dis pas que Dieu te parle tout le temps, ils ne sont pas amoureux. Et d'autres, si tu n'aimes pas sa maman, si tu n'aimes pas ses amis, tu n'aimes pas ses potes, ce sont des sociaux. Mmh. Il faut savoir, mais il y a aussi des gens qui sont trois ou deux à la fois.
0: Il y a des mélanges.
1: Voilà. On ne va pas tout donner ici. Mais il faut se connaître d'abord. Alors, la plupart des temps, nous sommes tout le temps en train de chercher ce qui est au dehors de nous, sans connaître ce qui est en nous. Alors, certains se découvrent dans le mariage. Et tu te rends compte que toi, tu es un sapiophile. Tu te rends compte que toi, tu es un spirituel. Tu te rends compte que toi, tu es un social, mais tu t'es marié comme si tu étais un sexuel. Et les gens s'ennuient. Nous devons pousser les gens à se connaître d'abord. Et parlant de la destinée, j'avais envoyé à Nadine une photo que je voulais présenter. C'est un homme et une femme qui prient dans un champ qui devait être travaillé. Et pendant qu'ils prient dans le cœur, l'homme demande un tracteur, la femme demande des chaussures. C'est-à-dire, dans ce champ-là qui est à travailler, l'homme, lui, il est vraiment réaliste. Il veut un champ pour avoir un tracteur, pour avoir plus d'entrée, plus de production. Mais la dame, elle est dans ses chaussures. Ce sont deux personnes qui ne sont pas accordées dans la vision, qui se sont mariées. Alors, j'aimerais tout d'abord confirmer que le conjoint de la destinée existe. Parce qu'il y a deux écoles théologiques hein, en matière de femme de la destinée, homme de la destinée. Il y a ceux qui disent que Dieu ne donne plus d'homme de la destinée, femme de la destinée. Tu choisis et puis tu proposes et Dieu accepte. Mais moi, je crois que Dieu donne. Pourquoi Adam a reçu une femme de la destinée appelée Ève et aussi Rebecca était la femme de la destinée de Isaac. Pour ma part, Dieu m'a parlé clairement d'épouser Blanche. J'ai rencontré Blanche, je l'ai épousée après 5 ans. 5 ans, on a rompu aussi 5 fois. 5 fois.
0: C'est mouvementé, dis donc.
1: Ah, sérieux, c'était trop sérieux. Alors, un jour, elle était fatiguée de nos ruptures. Elle m'a dit, Marcelo, prie pour moi, je vais voyager. J'ai dit, ok, ma sœur. Et quand on rompait, je l'appelais ma sœur. Je devenais pasteur. À genoux, toi, ma sœur. Je vais prier pour toi. Pour moi, j'étais très spirituel. Et puis, j'ai dit, Père éternel, bénis la sœur Blanche. J'entends la voix de Dieu. Elle dit, Marcelo, tu es un homme. Tu laisses partir la femme de ta vie. Et tu es un homme. Tu épouserais une autre femme, mais tu souffriras. Tu laisses partir la femme de ta vie. J'ai arrêté la prière. J'ai dit, ma sœur, asseyez-vous. Est-ce que tu peux reporter ton voyage de 11 jours, je crois? Pourquoi? Reporte. Je suis allé prier. Seigneur, est-ce que c'est toi qui m'as parlé? Parce que j'étais entouré des gens qui avaient échoué dans le mariage. C'est pourquoi célibataire. Et ça, ce n'était pas prévu, hein, je l'ai dit en esprit maintenant. Tu es entouré des mariés qui souffrent. Tu encadres même des mariés qui souffrent dans leur mariage. À force d'entendre des gens qui ont raté leur mariage, tu peux avoir peur. Et certains ne se marient pas à cause de ça. Et moi, c'était le cas. J'étais pasteur déjà, ça faisait 7 ans, sans être marié. Donc, je traitais des problèmes des mariés. J'avais peur du mariage parce que je savais que c'était sérieux. Alors, je suis allé écouter Dieu. Et Dieu n'a plus parlé. J'ai dit, Dieu, tu as parlé quand je ne voulais pas. Maintenant que je veux que tu parles, tu ne parles plus. Et puis j'ai senti que Dieu voulait me dire, mais j'ai déjà parlé, ça sert à rien, tu obéis. Et puis j'appelle Blanche, j'ai dit, je t'épouse. Elle a rigolé, elle a dit, toi vraiment encore là? Parce que moi, nous on rompait, pourquoi? Si elle porte une jupe un peu courte, on laisse tomber. La femme d'un homme de Dieu ne peut pas s'habiller comme ça, des choses comme ça. Et puis demain, ce sera mon pantalon, ma coiffure. Marcelo, laisse-moi tranquille. Je dis, cette fois-ci, si je ne t'épouse pas, épouse un autre homme. Et je l'ai épousé. Et Dieu a béni. Donc, la femme de la destinée existe, mais comme je l'ai dit, elle n'est pas parfaite, et je ne suis pas parfait. Je ne suis pas un homme parfait. Même si Dieu m'a dit que je devais épouser Blanche et que Blanche était ma femme, elle n'est pas parfaite. Et c'est ça la maturité. Le mariage n'est pas un jeu, le mariage n'est pas pour les enfants. Ce sont les enfants qui idéalisent l'homme. Il ne faut pas idéaliser l'être humain, c'est une grande erreur. Jésus a dû mourir pour que l'homme soit sauvé. Tellement que nous étions perdus. Mais nous idéalisons des êtres remplis de défauts, qui, la plupart jusqu'alors, morts auront des défauts. Et c'est vrai, non?
0: Ouais.
1: Tu peux prier toute ta vie pour les défauts de ton mari, il ne change pas. Et tu dois l'aimer comme il est. Le mariage, c'est comme un poisson. Tu manges, mais tu veilles aux arêtes.
0: Quelle belle image.
1: C'est ça, non?
0: Ça sent meilleur, quand même.
1: Amen. Qu'est-ce qu'il faut faire? C'est qu'il faut connaître ta destinée et savoir que même le roi des rois, Jésus-Christ de Nazareth, fait ainsi. Jésus-Christ, avant de nous épouser, parce que l'Église est son épouse, on dit que Marie aimait vos femmes comme Christ aimait l'Église. Donc, notre modèle dans le mariage, c'est Jésus, pas le parrain, Jésus. Parce que les parrains peuvent divorcer, mais Jésus ne divorce pas. Jésus, comment il a fait avec l'Église? Il savait déjà qu'il était venu, enfin, de proclamer l'Évangile, proclamer la délivrance aux captifs, libérer les captifs, proclamer une année de grâce. Jésus connaissait pourquoi il était sur terre. C'est pourquoi chaque fois que les apôtres ont voulu le dévier de sa vision pour en faire un roi de cette terre, il a refusé. Il connaissait. Celui qui connaît se mélange bien. Deux personnes ne peuvent s'accorder sans savoir ce qu'elles sont vraiment. Parce que je m'accorde en fonction de ce que je sais. C'est pourquoi nous devons bâtir les jeunes à se connaître pour bien s'engager. Jésus savait qu'il était venu pour apporter la grâce. Lorsque les disciples ont voulu tuer les Samaritains parce qu'ils avaient refusé de le recevoir, qu'est-ce qu'il a dit? Vous ne connaissez pas l'esprit qui vous anime. Parce qu'il savait que il n'était pas venu pour tuer, mais pour donner la vie. C'est pourquoi il a empêché ses disciples, qui sont entre guillemets sa femme, de le faire. Les hommes qui se marient sans connaître leur destinée, des fois sont déviés par leur femme. Les femmes qui se marient sans connaître leur destinée sont déviées par leur mari. Jésus-Christ n'a jamais été dévié par sa femme, parce que Jésus-Christ connaissait. Et lorsque même Pierre s'est opposé à sa mort, il a dit quoi? Arrière de moi, Satan, parce qu'il savait qu'il était né pour mourir. Je connais des hommes, par exemple, qui ont été appelés au ministère, mais qui épousent une femme qui veut la grande vie. Et puis il arrête le ministère, il commence à tout faire pour devenir riche. J'ai un ami personnel, c'était un homme de Dieu extraordinaire qui aujourd'hui est rentré dans le monde parce que sa femme lui exigeait la richesse. Et le ministère au début ne lui donnait rien. Il a arrêté le ministère pour devenir autre chose. Et aujourd'hui, il est rentré dans le monde parce qu'il ne connaissait pas vraiment, parce qu'il y a se connaître et connaître. Il y a des femmes qui sont appelées à devenir des grandes femmes politiques, mais qui épousent un homme qui a une petite vision, et puis qui renonce, elle devient une femme au foyer, alors qu'en elle, c'est une reine. La connaissance de sa destinée a permis à Jésus-Christ de résister à ses disciples, de les ramener et de les corriger, mais dans l'amour et dans la douceur. Alors, la Bible dit ceci. Deux hommes marchent-ils ensemble sans être convenus? Et j'ai aimé ton verset, c'est mon verset, ça prouve vraiment que c'est Dieu. C'est impossible que déjà des amis qui ne dorment pas ensemble, qui ne vivent pas ensemble, qui ne couchent pas ensemble, puissent être des amis sans s'accorder. Mais maintenant, l'homme avec lequel tu dormiras toute ta vie, matin, midi, soir, tu vas te marier sans vous convenir. Alors pour se convenir, il faut causer. Il faut que les fiancés dialoguent, parler. Aujourd'hui, les fiancés ne parlent plus, ils préparent le mariage.
0: Oui, c'est ça.
1: Tu vas porter quelle robe, et toi, quelle veste, t'aimes rouge, t'aimes bleu, t'aimes ceci, quelle chanson va jouer. Toute la préparation, c'est autour d'une fête pour faire la belle fête Instagram, la belle fête Facebook, et puis ils font le mariage de l'année. Mais qui font ce mariage? Des personnes qui ne se connaissent pas. C'est pas qu'ils ne se sont jamais entendus. Il faut entendre le niveau, la superficialité qu'il y a dans beaucoup de conversations. Et cette superficialité empêche que l'alliance soit profonde pour s'accorder. Des fois, je vois pour choisir un pape, le temps qu'on prend.
0: C'est vrai.
1: Le temps qu'on prend. Mais des gens veulent vivre ensemble et ne causent pas. Et aujourd'hui, avec l'Internet, le mariage à distance. Les gens disent que nous sommes fiancés, ça fait 2 ans, mais vous causez après 1 mois. C'est 2 ans. Calendrier, mais combien de fréquences? Est-ce que vous vous êtes posé toutes les questions? Et c'est dans le mariage qu'on commence les fiançailles et les gens divorcent. Quelqu'un a suivi Jésus-Christ sans comprendre sa vision, le jeune homme riche. Jésus lui dit, vante ce que tu es, suis-moi. Il s'est rendu compte qu'il ne pouvait pas suivre une telle personne. C'est pourquoi aujourd'hui il y a des divorces. Parce que les fiançailles ont été bâclées et les mariages sont des explosions. Donc c'est ce que je voulais dire, c'est bien de combiner l'amour et la connaissance de soi et la connaissance de son futur. Avant d'entrer dans un avion, on pose toujours la question, ça va où?
0: C'est vrai, c'est vrai. Merci beaucoup, pasteur Marcelo. C'est des points super importants qu'il faut mettre en pratique, vraiment. Et on veut pas... le but n'est pas non plus de... Parce que je sais qu'il y a des gens, ça a l'air de devenir tellement compliqué de trouver le bon mari, la bonne épouse qu'ils ont juste renoncé. C'est pas compliqué, mais il faut faire les choses bien. Et le dernier point sur le dialogue, pour moi, est tellement essentiel. Et on est dans une société où on va communiquer par texto, beaucoup en plus.
1: Oui.
0: Et donc on se parle plus, on n'a pas l'intonation, on n'a pas les réactions, on interprète ce qui est dit. Mais vraiment, prenez le temps, oui, dans les fiançailles, de vous connaître, de vous parler, de vous voir dans toutes sortes de circonstances.
1: Et même des fois, quand c'est à distance, il faut voyager, vous rencontrer.
0: Oui, c'est sûr.
1: Ils finissent tout sur Internet et puis ils voyagent.
0: Tellement.
2: Le jour du mariage.
0: Mais oui, c'est tellement vrai. C'est tellement vrai. Il faut voir comment l'autre réagit quand il est avec ses amis, avec sa famille, comment il se comporte, quand il apprend une mauvaise nouvelle, quand quelque chose se passe mal, quand il a faim, qu'il est fatigué, qu'il est malade. Non, mais c'est vrai.
2: C'est vrai.
0: Et tout ça parce qu'après, au quotidien, il faudra le gérer. Donc, ne vous précipitez pas, ne soyez pas non plus trop bloqués avec trop de critères, trop de complications, ne paniquez pas, mais faites confiance au Seigneur aussi qui saura vous aiguiller, qui saura vous parler, tout comme il l'a fait pour vous. Moi, le Seigneur m'a confirmé également que Michaël était le bon.
1: C'est pas tout le monde qui entendrait une voix, hein, aussi leur dire.
0: Absolument, il y a toutes sortes de façons, absolument.
1: C'est pas tout le monde qui entendra la voix.
0: Et c'est pas parce qu'on vous dit j'ai eu un songe et tu étais ma femme que vous devez devenir sa femme aussi. Bon, c'est une autre question. Hein. Il y a beaucoup à dire. Merci beaucoup en tout cas, Pasteur Marcelo. J'aimerais terminer en vous lisant un petit commentaire de partenaire, un petit, pas si petit en fait que ça. Vous savez, on est dans notre campagne de dons. C'est le commentaire de Lina de France qui nous a dit « Depuis le début de l'année, j'ai fait le choix de me rapprocher de Dieu. 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Alors, on va se retrouver demain. Pasteur Marcelo, vous serez encore avec nous. Ce sera la dernière journée. On va profiter de vous jusqu'au bout. L'offense détruit-elle ta vie? C'est le thème qu'on va aborder. C'est un sujet très, très important. Et vous serez notre coach demain. Comment arriver à pardonner. Vraiment, si vous êtes concerné par ce sujet, s'il vous plaît, venez regarder cette émission. Je sais que ça peut des fois venir mettre le doigt sur des choses qui font mal, mais une fois qu'on a mis le doigt dessus, le Seigneur peut le guérir, peut vous soulager et vous vous sentirez tellement mieux. Alors, on se retrouve demain. Merci d'avoir été avec nous et bonjour chez vous.

0: Joyeux anniversaire ce matin à Josepha, à l'écoute de Phare FM depuis Kingersheim dans le Rhin. Bienvenue. 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
1: 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Vous avez déjà remarqué comme certains choix dans la vie ont l'air super faciles au début, et puis au fil du temps, ça se complique. Un peu comme ces décisions où on se dit « Oh, ça va, c'est tranquille ». Et quelques années plus tard, on réalise qu'on s'est enfermé sans le voir venir. Jésus utilise une image qui ressemble beaucoup à ça. Il parle de deux chemins. Le premier, large, simple, confortable. On y entre sans réfléchir, mais plus on avance, plus ça se resserre. Et au bout, il n'y a rien de bon. Et puis, il y a l'autre chemin, plus étroit au départ, moins évident. Mais la Bible dit que quand on y entre par Jésus, ce chemin-là s'élargit. Il ouvre la vie, la vraie, une vie qui prend de l'espace, du sens, de la profondeur. Deux chemins, deux directions, et au final, un choix. Et vous, lequel vous donne envie d'avancer ?
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0: Je vous accompagne jusqu'à 6h30 ce matin. On se réveille avec The Chosen, la saison 3. On va aussi découvrir l'histoire derrière le morceau Demain de Julie Zenati. Et on se réveille en musique avec Mika Tyler, Jennifer, Stephen Stanley, Blessing Offer, une nouveauté musicale pour vous ce matin, Brighter Days. Belle écoute.
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Demain, c'est une chanson un peu particulière. C'est une chanson qui voit le jour au printemps dernier, accompagnée de mon ami Oden, avec qui j'ai fait beaucoup de chansons. On était au piano et commence à jouer cette mélodie. Et puis, on parle de la vie, du temps qui passe, du temps qui se raccourcit. Et on se dit que on pense toujours à demain. Et du coup, on prend pas le temps de ressentir l'instant présent. Et si l'instant présent, c'était le début de demain, la continuité d'hier, si on arrivait à tout lier pour que ça soit un seul et même moment, c'est ce que raconte cette chanson. De profiter de tout ce qui nous entoure, comme peut le faire un enfant, de se faire confiance en ce qu'on ressent et d'être au plus près de sa vérité et de son plaisir. Demain, c'est tout ça. C'est l'instant. Vivre l'instant pleinement.

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0: s'il vous plaît.
1: Certains jours, il y a vraiment trop de choses à faire. Vous voyez de quoi je parle? La routine avec ses mille et une occupations incontournables. Cela arrive régulièrement et je dois vous avouer que moi-même, ces derniers mois, j'ai été surbooké, comme on dit. Je sais que vous aussi, vous travaillez dur, mais laissez tout cela de côté, juste une minute. Regardez ce monde merveilleux que Dieu a créé pour nous. Personnellement, je pense qu'il espère que nous nous en réjouissions. Lorsque je suis débordé par la préparation de mes programmes, lorsque je me retrouve avec une pile de travail impossible, il m'arrive parfois de me sentir accablé. Alors, je fais une pause. Même si quelque chose au fond de moi me dit que ce n'est vraiment pas le moment, je vais faire quelques pas dans la forêt, ou alors je m'assieds, je prends le temps de méditer combien il est formidable de vivre dans ce monde étonnant avec ce que j'aime. Voilà comment Dieu sait nous faire du bien avec de simples et belles choses, avec l'essentiel. Et alors nous recevons aussi de lui la joie et la paix dont nous avons besoin pour reprendre des forces et continuer à avancer dans le bon sens.
2: Une méditation de Bernie Daimet.
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1: Bonjour à toutes et à toutes, vous êtes bien sur Phare FM, c'est Raphaël pour votre point météo de ce mercredi 5 août. Aujourd'hui, le temps devient plus contrasté sur la France, le soleil brille dès les premières heures de la journée, les températures restent douces au nord avec 23 degrés à Paris, 24 degrés à Troyes et 26 degrés à Metz. Plus au sud, comptez 24 degrés à Montauban, 27 degrés à Lyon et Marseille et jusqu'à 28 degrés à Nice. Au cours de l'après-midi, les conditions restent très agréables et lumineuses, le thermomètre plafonne à des niveaux de saison avec 27 degrés à Paris, 29 degrés à Troyes et Metz. Plus au sud, 32 degrés à Lyon et jusqu'à 30 degrés à Marseille et Nice. Passez une excellente journée à l'écoute de Phare FM et à très vite pour votre prochain point météo.
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0: Nick Jonas se joint à Brandon Lake dans le remix de Hope. Bienvenue sur Phare FM.
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1: Tout comme mes parents, j'étais catholique pratiquante. Je me considérais une bonne personne. Je croyais que c'était assez pour m'amener au ciel. Que seulement que les personnes méchantes comme les voleurs, les tueurs pouvaient aller en enfer. Et un jour, c'était à l'automne 88, mon mari a fait la connaissance d'une personne avec qui il travaillait. Il parlait de son sauveur personnel puis lui a posé une question importante qui était « Si tu meurs aujourd'hui, est-ce que tu vas au ciel? » Personne n'a jamais posé une telle question. Mon mari n'a pas trop su quoi répondre. Il dit « J'espère, mais je suis pas certain. » Alors moi, si j'étais toi, là, je m'achèterais une bille puis je la lirais le plus vite. Tu vas voir, tu vas découvrir des choses. Au printemps 89, c'est vraiment là qu'a fait la connaissance de Jésus son sauveur. Je me disais, avec mon arrière-plan catholique, je voulais quand même pas faire de peine à mes parents. Il vaut mieux obéir à Dieu qu'aux hommes, parce que c'est ça qui est écrit dans la parole de Dieu. Et moi, j'ai toujours cru que la Bible, c'était la parole de Dieu. Peut-être que ce serait bon pour moi, je vais la lire, ça peut pas me nuire. J'ai quelque chose à faire. Je me rendais compte que c'était pas par mes œuvres. J'ai vraiment remis ma vie entre ses mains, puis je lui ai dit que je voulais qu'il habite dans mon cœur. Puis je suis certaine aujourd'hui que c'est la meilleure décision que j'ai prise dans ma vie. Puis cette décision-là, je veux pas revenir en arrière parce que je sais que je suis sauvée pour toujours. Puis maintenant, j'ai cette paix dans mon cœur, puis j'ai aussi cette assurance que si je meurs aujourd'hui, je vais y aller au ciel.
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0: John Bunyan.
2: As-tu déjà fait un long voyage? Où es-tu allé? Était-ce passionnant ou plutôt ennuyant? John Bunyan a écrit un livre qui raconte un voyage. Ce n'est pas le voyage de quelqu'un qui va rendre visite à sa grand-mère ou de quelqu'un qui part en vacances, non. Son livre parle du voyage dangereux et difficile d'une personne qui marche vers le ciel pour être avec Jésus. Ce livre s'appelle « Le voyage du pèlerin » et c'est l'un des livres les plus connus au monde. John savait que cela pouvait parfois être difficile et dangereux d'être l'ami de Jésus. À cette époque, en Angleterre, on n'avait pas le droit de parler de Jésus sauf si l'on possédait une autorisation spéciale. John n'avait pas cette autorisation, mais il parlait quand même de Jésus. Alors, des gens l'ont mis dans une prison où il a passé des années et des années et des années. Durant ces longues années en prison, il a écrit ce livre, l'histoire d'un homme appelé Chrétien, qui a fait un long voyage vers le ciel pour être avec Jésus. Le voyage de Chrétien est difficile, mais il continue à avancer. Le voyage de Chrétien est dangereux, mais il continue à avancer. Il continue à avancer jusqu'au jour où il se retrouve au ciel, sain et sauf, auprès de son ami Jésus. John Bunyan savait que lui aussi serait un jour avec Jésus au ciel. C'est pourquoi il a continué à avancer, même quand c'était dangereux, même quand c'était difficile, même quand il était en prison. John était sûr que Jésus allait le conduire sain et sauf jusqu'au ciel. Et toi ?
1: Extrait du livre « Toutes ces personnes que je devrais connaître » aux éditions BLF.
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Claudio Capeo avec Qu'est-ce qu'il me restera ce matin sur Phare FM. Dans moins de 2 minutes, retrouvez Positive Morning jusqu'à 9h30, juste après Oasis Ministry avec Que Bonita Está La Vida. Belle écoute et à demain sur Phare FM.

0: à présent dans Positif Morning. Moi c'est Valérie, je suis avec vous jusqu'à 9h30. Bienvenue.
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0: Fort en ce mercredi, deux beaux artistes que vous aurez la chance de voir sur scène cet été au Jesus Festival, Forking and Country, et se prépare également Bush Ligi. Passez un très bon début de matinée avec Phare FM, vous êtes dans Positif Morning.

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1: La Bible dit dans Josué chapitre 5, verset 14 « Je suis le chef de l'armée de l'Éternel, j'arrive maintenant. » Bonjour. La Bible raconte « Comme Josué se trouvait à Jéricho, il leva les yeux et regarda. Voici qu'un homme se tenait en face de lui, son épée nue à la main. Josué marcha vers lui et lui dit « Es-tu pour nous ou pour nos ennemis ?» Il dit « Non, mais je suis le chef de l'armée de l'Éternel, j'arrive maintenant. » Josué tomba le visage contre terre, se prosterna et lui dit « Qu'est-ce que mon Seigneur dit à son serviteur ?» Le chef de l'armée de l'Éternel dit à Josué « Ôte tes sandales de tes pieds, car le lieu sur lequel tu te tiens est saint. » Josué fit ainsi. En clair, Jéricho a peut-être ses murailles, mais Josué a bien plus. Il a Dieu. Dieu est avec lui. Josué avait besoin d'un rappel de la présence toute-puissante de Dieu. N'est-ce pas ce dont tu as besoin? Savoir que Dieu est proche, que tu n'es jamais seul, et que même dans tes moments les plus sombres, face à tes interrogations les plus profondes, Dieu ne t'abandonnera jamais. David a dit « L'Éternel est mon partage et ma coupe. C'est toi qui assures mon lot. Je bénis l'Éternel qui me conseille. Je contemple l'Éternel constamment devant moi. Quand il est à ma droite, je ne chancelle pas. Aussi mon cœur est dans la joie, mon esprit dans l'allégresse. » Waouh ! Ton épreuve est-elle aussi difficile que celle de Josué à Jéricho ? Fais comme lui. Il leva les yeux et regarda. Voici qu'un homme se tenait en face de lui. Tu as assez longtemps ruminé le problème. Lève les yeux vers celui qui le résout, Jésus.
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4: Et ce mot de parole du jour me fait penser au film qu'on a regardé hier avec les enfants. Ça s'appelle Facing the Giants. C'est avec les frères Kendricks. Et c'est vraiment un très très beau film, justement, à propos d'une équipe de football américain qui se retrouve face à une équipe tellement plus forte qu'elle. Déjà, ils n'étaient pas gagnants au départ, plutôt les derniers de la liste, et ils remontent le classement de match en match. Parce qu'à un moment, eh bien, oui, ils ont décidé de mettre leur confiance en Dieu, que ce soit dans la victoire, mais également dans la défaite. Et ils se retrouvent face à cette équipe en finale tellement plus forte qu'eux, les Giants, et on peut dire aussi les géants qui nous font peur peut-être dans notre vie, ces obstacles qui sont là devant nous. Mais si Dieu est avec nous, eh bien ça peut changer toute la donne, et ça va justement faire la différence. Je ne vous raconte pas la fin du film, sinon vous n'aurez plus d'intérêt à le voir, mais vraiment c'est un très très beau film à voir en famille et qui franchement fait du bien, il nous rappelle combien Dieu est présent et combien il peut faire des choses impossibles. N'hésitez donc pas, Facing the Giants, vraiment, je vous le conseille. La suite en musique avec Max Jean-Louis, on va s'écouter Capital. Max Jean-Louis, vous le retrouvez d'ailleurs pour une interview exclusive sur notre site pharefm.com. C'est mercredi, je vous souhaite de passer une très très belle journée avec Phare FM.

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3: Bonjour à tous, bienvenue pour votre agenda du jour sur Phare FM Grenoble. Cet été, cap sur Vaujany pour une sortie en famille au musée EDF Hydrelec, ainsi installé sur le site spectaculaire de Grande Maison. Tout au long de cet été, du mercredi au dimanche de 10h à 12h30 et de 13h30 à 18h, le musée invite petits et grands à plonger dans l'univers de l'hydroélectricité à travers un parcours interactif et ludique. Au programme, maquettes, dispositifs, multimédia, films immersifs et manipulations pour comprendre comment l'eau devient électricité. La visite se prolonge même en sous-sol, au cœur des installations avec turbines et alternateurs pour une immersion unique dans une véritable centrale. Un belvédère permet d'admirer cet ouvrage impressionnant dans un cadre naturel grandiose pour une expérience à la fois pédagogique, ludique et spectaculaire au cœur des Alpes, dont vous pouvez retrouver plus d'informations sur kidiclic.fr.
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Louisa, pour vous accompagner ce matin sur Phare FM, la radio. Autrement, on vient de s'écouter Jetlag. Louisa qui nous avait déjà bien transporté l'été dernier, vous vous en souvenez, c'était avec Soleil Bleu. La voilà de retour avec ce titre solaire et on sent bien ces petites racines brésiliennes qui ressortent dans ce titre-là. Elle nous parle pas seulement de décalage horaire physique, mais également de nos relations. Parfois, on a l'impression qu'on semble, qu'on est sur des fuseaux émotionnels différents avec certaines personne, c'est bien tout le sujet de cette chanson. C'était Jetlag sur Phare FM. Se prépare votre rendez-vous solidarité, les mots imposés. Il sera question de santé ce matin. Ça se passe juste après U2, Song of the Future, pour bien poursuivre ensemble sur Phare FM. Je vous souhaite de passer un très très beau

0: 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Avec Jonathan Mpassi Mayala, président du CEPROMOR, le mot imposé du jour est santé.
1: La santé, c'est le bien-être. Je peux dire le bien-être holistique. Parce que la santé, ce n'est pas seulement physique, mais il y a aussi cette santé mentale, morale et aussi psychologique. Et c'est tout ce travail que nous faisons. Par exemple, un centre de santé dans un village, nous n'apportons pas seulement les médicaments ou les matériels, mais nous apportons aussi l'évangile. Dans nos centres de santé, souvent nous écrivons, nous soignons, mais c'est Dieu qui guérit. La santé, ce n'est pas seulement le fait d'aller à l'hôpital et voilà, retrouver la santé, mais quand dans un village, il y a une solidarité, il y a cette entraide là, les gens seront en bonne santé. Et le bien-être, c'est les bons résultats que nous pouvons obtenir dans toute action de développement.
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0: êtes les bienvenus, c'est Positive Morning. Moi, c'est Valériane, j'ai le plaisir de vous accompagner ce matin. On va poursuivre cette matinée ensemble jusqu'à 9h30 dans Positive Morning. Détendez-vous et appréciez. Allez, direction le Gros du Roi ce matin. Ça me rappelle de très très bons souvenirs d'un été au camping avec ma famille quand j'étais jeune. Alors, c'est pas pour aller au camping qu'on va se diriger du côté du Gros du Roi, mais bien pour saluer Suzanne. 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Avant de poursuivre en musique avec Joseph O'Brien, on va voir ce que nous réserve le ciel aujourd'hui. Le point sur la météo, juste après l'actu de la rédaction. Bonjour.
1: Bonjour à tous. L'implantation d'une méga ferme à saumon en Gironde, autorisée par l'État hier. L'usine d'élevage doit voir le jour au bord de l'estuaire au Verdon-sur-Mer sur une superficie de 14 hectares. Elle doit à terme produire 10 000 tonnes de poissons par an. Plusieurs ONG de défense de l'environnement ont d'ores et déjà annoncé préparer un recours contentieux contre le projet. Encore 10 départements du sud-est en vigilance orange canicule ce matin du Rhône jusqu'au département Corse. 8 départements sont également en risque élevé de danger de feu sur la carte de la météo des forêts, des Pyrénées-Orientales jusqu'au Var, en passant par l'Eure et l'Essonne. Sur le front des incendies, justement, 280 hectares brûlés dans la Drôme, 470 pompiers sont mobilisés, ainsi que plusieurs moyens aériens. Dans le Var, les pompiers indiquaient hier soir que l'incendie du Gros Bessillon n'avait pas progressé dans son périmètre. La piste volontaire est pour l'heure privilégiée. Un morceau de fusée va s'écraser sur la Lune ce matin. Le phénomène ne sera visible qu'avec un télescope vers 8h30 heure française. Il s'agit d'un étage de fusée SpaceX, la société spatiale d'Elon Musk, qui va accidentellement frapper notre satellite naturel. Une collision qui permettra d'étudier les risques des débris spatiaux. Et puis en foot, la mauvaise opération pour l'Olympique Lyonnais. L'OL s'est incliné sur la pelouse du Sparta Prague hier soir 2-1 en match aller du 3e tour préliminaire de la Ligue des Champions. Pour espérer poursuivre la route et rejoindre la phase principale, les Lyonnais devront renverser la vapeur dès mardi prochain à Lyon lors du match retour. Très bon début de journée à tous.
2: On passe la matinée ensemble sur Phare FM, c'est Raphaël pour votre point météo de ce mercredi 5 août. Aujourd'hui, le temps devient plus contrasté sur l'ensemble de la France, le soleil brille dès les premières heures de la journée et les températures restent douces au nord avec 23 degrés à Paris, 24 degrés à Troyes et 26 degrés à Metz. Au sud, le réveil s'effectue sous une douce chaleur mais les températures sont plus élevées avec 24 degrés à Montauban, 27 degrés à Lyon et Marseille et jusqu'à 28 degrés à Nice. Au cours de l'après-midi, les conditions restent très agréables et lumineuses, le thermomètre plafonne à des niveaux de saison avec 27 degrés à Paris, 29 degrés à Troyes et Metz, plus au sud comptez 32 degrés à Lyon et jusqu'à 30 degrés à Marseille et Nice. Passez une excellente journée à l'écoute de Phare FM et à très vite pour votre prochain point météo.
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2: Hello, hello, bienvenue sur Phare FM, c'est Valériane à vos côtés jusqu'à 9h30. On est au plein cœur de l'été, c'est mercredi, on est le 5 août. D'ailleurs, les 7h07, hein, si les petits sont déjà levés, on se touche le bout du nez. Alors que vous prenez votre petit-déj tranquillement, tandis qu'il fait encore un petit peu frais ce matin, vous préparez le programme de la journée. Et pendant les vacances, c'est pas forcément évident de s'accorder sur le programme. Chacun a ses petites envies. Il faut adapter également les activités en fonction de l'âge des enfants, et si on a des enfants d'âge différent, ça complique un tout petit peu les choses. Comment cultiver les liens familiaux pendant l'été? C'est la question que j'ai posée à Marie Brintet. Elle sera avec nous durant cette émission. Elle est mon invitée du jour. Comment choisir les activités qui vont convenir aux uns et aux autres, et notamment aux adolescents? C'est ce qu'on va pouvoir découvrir ensemble ce matin sur Phare FM. Allez, bon petit déj avec Phare FM et Positive Morning.
3: Les adolescents ont besoin vraiment de se sentir cool et pas bébé, de pas être ramené à des activités des petits frères et sœurs. Et comme ils sont en phase de développement physique, il y a vraiment une option à prendre sur le plan physique et sportif. Il leur permettra aussi, de libérer un peu d'hormones et d'en garder un peu moins en stock pour les conflits parentaux. Donc ça permet de décharger tout le monde. Des activités sportives familiales de vacances, il y en a plein, hein. La randonnée, le paddle, la crobranche, le vélo.
2: Voilà, si vous manquez un peu d'idées, Marie Brintet vous en a déjà donné quelques-unes de belles activités à faire en été. Le maître mot, c'est bouger, bouger, bouger. Un bon petit déj, on prend des forces et c'est parti pour cette journée. On va retrouver Marie Brintet dans quelques instants. Avant, sa place à la musique funky avec Calma pour vous accompagner ce beau mercredi sur Phare FM.

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1: Les vacances sont souvent attendues comme un moment privilégié pour se retrouver. Si elles riment avec repos, souvenirs et plaisir d'être ensemble, il peut parfois être difficile de concilier les attentes de chacun des membres de la famille. Cultivons aujourd'hui les liens familiaux pendant l'été avec Marie Brintet, conseillère conjugale et familiale. Bonjour Marie, bienvenue sur Phare FM.
2: Merci beaucoup de m'avoir invitée.
1: Quand les enfants grandissent, ils ont envie de plus de liberté, alors que les parents rêvent souvent de profiter du temps passé ensemble. Comment trouver, Marie, un équilibre entre ces temps passés ensemble et les moments de liberté dont les enfants, et plus particulièrement les adolescents, ont besoin?
2: Alors, concernant les adolescents, c'est vrai que c'est pas toujours simple, surtout s'il y a plusieurs âges dans la famille. Et il faut vraiment les mettre un peu à part, parce qu'ils sont dans une période qui est compliquée pour eux. Donc peut-être leur faire comprendre qu'il y a des moments qui sont spécifiquement familiaux, moments un peu obligatoires, comme le petit déjeuner ensemble, ou le déjeuner ensemble, ou le dîner ensemble, ou les repas ensemble. Et puis leur accorder des bonnes plages de temps libre pour qu'ils puissent vaquer à leurs occupations. Ça sera des temps libres avec d'autres membres de la famille, ou avec d'autres copains, ou tout seuls, parce qu'ils ont aussi besoin de temps en temps de se retrouver.
1: Effectivement, les vacances sont souvent l'occasion de découvrir de nouvelles activités, mais tous les membres de la famille n'ont pas forcément ni les mêmes envies, ni les mêmes centres d'intérêt. Comment faire alors, Marie, pour que chacun s'y retrouve?
2: Alors c'est vrai que quand il y a des adolescents dans la famille, c'est important de vraiment prendre en considération leurs attentes, surtout si ce sont les aînés. Les adolescents ont besoin vraiment de se sentir cool et pas bébé, de pas être ramenés à des activités des petits frères et sœurs. Et comme ils sont en phase de développement physique, il y a vraiment une option à prendre sur le plan physique et sportif. Il leur permettra aussi, de libérer un peu d'hormones et d'en garder un peu moins en stock pour les conflits parentaux. Donc ça permet de décharger tout le monde. Des activités sportives familiales de vacances, il y en a plein, hein. La randonnée, le paddle, l'acrobranche, le vélo. Tout ce qui bouge et qui défie un peu. Ils ont besoin de repousser un peu les limites. Donc il faut pouvoir les accompagner aussi sur ce chemin-là, que ce soit avec des parents ou avec les copains quand c'est bien encadré.
1: Les écrans sont souvent au cœur des discussions, surtout quand le rythme habituel de l'année scolaire disparaît. Comment aborder, Marie, la question des écrans sans transformer les vacances en conflit permanent?
2: Ça, les écrans, effectivement, c'est vraiment un gros sujet familial. Alors déjà, ce qui est important, c'est que le couple ou les parents sachent vraiment ce que eux veulent mettre en place pour eux-mêmes. C'est-à-dire qu'on peut pas imposer à un adolescent quelque chose que les parents, les adultes autour de lui ne tiendraient pas. Je pense qu'il faut vraiment avoir en tête de montrer l'exemple. Et puis, gérer les écrans avec diplomatie pendant cette phase de vacances où il y a plus de temps. Donc, pas d'interdiction brutale, mais peut-être fixer des règles claires et communes, mais réalistes, avec des choses très nettes, comme dire, il n'y a pas d'écran pendant les repas ou les activités communes. Et puis, peut-être utiliser la technologie, justement, à l'avantage de l'adolescent et de la famille pour se créer des souvenirs qu'on met sur Instagram, on fait un album photo. On peut faire plein de choses maintenant. Donc vraiment, il faut aussi prendre du bon temps pour les utiliser ensemble.
1: Les vacances marquent une étape où les enfants

0: et prennent peu à peu leur indépendance. Comment maintenir le lien malgré la distance tout en favorisant l'autonomie de nos jeunes? C'est ce que nous verrons dans la deuxième partie de cet entretien. On se retrouve tout à l'heure, Marie.
1: Merci.
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0: Souvenir avec ce titre-là de Palmas sur Phare FM, Une seule vie, avec le sous-titre officieux Un marché dans le sable. Il a donné son nom à l'album. C'est le plus grand succès de Gérald de Palmas. Il a été certifié disque de diamant avec plus d'un million d'exemplaires vendus. Et on comprend tout à fait, puisqu'il nous invite à vivre à fond notre vie, d'avancer malgré parfois les difficultés qui peuvent se glisser. Aujourd'hui, eh bien, marchons ensemble dans le sable, profitons, laissons-nous porter par cette belle journée avec toutes les surprises qu'elle nous réserve, et notamment de belles choses à découvrir encore sur Phare FM avec l'extrait de l'épisode du jour de The Chosen, cette série qui nous accompagne tout au long de cet été, à retrouver dans les prochaines minutes avant le retour de la musique avec Shabuzi et Miles Smith. On va également s'écouter La Chapelle Musique et Daddy Yankee pour poursuivre ensemble sur Phare FM. Passez une très très belle matinée à notre écoute.
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4: Bonjour à tous, bienvenue pour votre agenda du jour sur Phare FM Grenoble. Direction le massif de la Chartreuse pour une expérience unique avec l'école de porte, au départ du col de porte près de Sarquenas. Jusqu'en septembre 2026, laissez-vous tenter par une randonnée nocturne accessible jusqu'à 80 ans. À la tombée de la nuit, vous partez en groupe pour une marche guidée sous la clarté de la lune, dans une atmosphère calme et immersive où chaque pas invite à ralentir et à observer autrement. Le guide vous accompagne dans cette exploration sensible du lieu entre nature, histoire et senti pour partager un vrai moment collectif loin du tumulte du quotidien. Il est conseillé de prévoir des chaussures de randonnée, un sac à dos, des vêtements chauds et adaptés à la nuit en montagne surtout, pour une immersion nocturne à vivre pleinement entre silence, nature et lumière lunaire. Vous en retrouverez tous les détails concrets sur grenoble-tourisme.com.
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2: Très très belle nouveauté musicale à l'instant sur Phare FM, c'était Daddy Yankee avec Alex Zurdo. Pour ce titre-là, je vais vous le donner en français, hein, A, B, C, D, voilà, comme le début de l'alphabet. Alors, ils ne veulent pas nous apprendre l'alphabet, on le connaît bien celui-là, mais est-ce qu'on connaît aussi bien Dieu qu'on connaît l'alphabet? Ça, c'est peut-être un petit peu moins sûr. Eh bien, ils nous présentent d'une manière plus originale, puisque chaque lettre correspond à un adjectif qui définit Dieu. A comme aimable, B comme bon, C comme créateur, D comme Dieu. Ils nous présente d'une autre manière ce Dieu aimable, bon, créateur. Il est Dieu. C'est le message que va nous transmettre Daddy Yankee et Alex Zurdo au travers de ce très beau titre, à la fois festif et estival sur Phare FM. Les femmes parlent aux femmes, c'est la suite pour profiter pleinement de ce mercredi 5 août sur Phare FM. Un rendez-vous pour les femmes, oui. Mais ce que j'aime bien, c'est qu'il permet aussi peut-être aux hommes de mieux comprendre les femmes. On va parler de ces mamans au foyer. C'est peut-être vous aujourd'hui. Peut-être un travail, si je peux parler de travail, qui n'est pas forcément toujours bien reconnu, toujours bien valorisé. Eh bien, ce matin, vous êtes à l'honneur sur Phare FM. C'est juste pour vous. Les femmes parlent aux femmes.
3: Les femmes parlent aux femmes.
4: Quand on vous demande ce que vous faites dans la vie, est-ce que vous avez déjà répondu « Bah, je suis juste mère au foyer ». Juste ? Alors réfléchissons et pensez à tout le travail accompli en une seule journée. Voici un petit aperçu. Vous êtes une épouse, une mère, une conseillère personnelle, un arbitre, une conciliatrice, une blanchisseuse, un chauffeur, vous gérez les rendez-vous. Vous êtes comptable, secrétaire personnelle, enseignante, amuseur public, psychanalyste, infirmière, expert en relations publiques, diététicienne ou encore coordinatrice de mode. Et pour couronner le tout, vous avez l'honneur de former et transformer de petites personnes dont l'attitude servira un jour à définir qui nous sommes en tant que communauté et en tant que nation. Alors le mot juste est insuffisant et inadéquat pour parler de votre quotidien. Pensez-y, vous êtes sensationnel.
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1: La Bible dit dans Josué chapitre 5, verset 14 « Je suis le chef de l'armée de l'Éternel, j'arrive maintenant. » Bonjour. La Bible raconte « Comme Josué se trouvait à Jéricho, il leva les yeux et regarda. Voici qu'un homme se tenait en face de lui, son épée nue à la main. Josué marcha vers lui et lui dit « Es-tu pour nous ou pour nos ennemis ?» Il dit « Non, mais je suis le chef de l'armée de l'Éternel, j'arrive maintenant. » Josué tomba le visage contre terre, se prosterna et lui dit « Qu'est-ce que mon Seigneur dit à son serviteur ?» Le chef de l'armée de l'Éternel dit à Josué « Ôte tes sandales de tes pieds, car le lieu sur lequel tu te tiens est saint. » Josué fit ainsi. En clair, Jéricho a peut-être ses murailles, mais Josué a bien plus. Il a Dieu. Dieu est avec lui. Josué avait besoin d'un rappel de la présence toute-puissante de Dieu. N'est-ce pas ce dont tu as besoin? Savoir que Dieu est proche, que tu n'es jamais seul et que même dans tes moments les plus sombres, face à tes interrogations les plus profondes, Dieu ne t'abandonnera jamais. David a dit « L'Éternel est mon partage et ma coupe. C'est toi qui assures mon lot. Je bénis l'Éternel qui me conseille. Je contemple l'Éternel constamment devant moi. Quand il est à ma droite, je ne chancelle pas. Aussi mon cœur est dans la joie, mon esprit dans l'allégresse. » Waouh ! Ton épreuve est-elle aussi difficile que celle de Josué à Jéricho ? Fais comme lui. Il leva les yeux et regarda. Voici qu'un homme se tenait en face de lui. Tu as assez longtemps ruminé le problème. Lève les yeux vers celui qui le résout, Jésus.
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2: Et Parole du jour, ce mot d'encouragement, c'est tous les matins, 7h40 sur Phare FM. Ce rendez-vous nous parle de Jésus. Peut-être que vous ne le connaissez pas encore ou pas personnellement. Vous aimeriez en savoir plus sur ce personnage, qui il est, ce qu'il a fait et pourquoi il est plus qu'un personnage. Il peut devenir un ami, le meilleur des amis. Eh bien, vous pouvez découvrir son histoire et sa personne directement dans la Bible, qui nous raconte qui il est. Si vous n'en avez pas chez vous, eh bien on vous l'offre hein, tout simplement, pas de stress, il suffit d'envoyer un petit mot, remplir le formulaire disponible pour vous sur farfm.com/bible, ça arrivera directement chez vous à la maison, c'est gratuit et ça nous fait vraiment plaisir de pouvoir vous présenter un petit peu plus en détail justement qui est Jésus au travers de ce livre. Tasha Layton pour la suite en musique, elle est bien accompagnée pour ce titre Meet Me in the Valley avec Ben Fuller avant de retrouver Coldplay pour la suite en musique. Every teardrop is a waterfall. Passez une belle journée, c'est Phare FM et Positive Morning.
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0: Comme Play pour bien vous accompagner ce matin sur Phare FM avec Every Teardrop is a Waterfall. Il est 7h54, vous êtes les bienvenus, c'est peut-être les vacances de votre côté. On n'oublie pas d'emmener avec nous en vacances nos bonnes habitudes pour prendre soin de l'environnement. Vous savez, on continue à trier les poubelles, on continue à ramasser les déchets quand on part en balade, on continue à prendre des gourdes plutôt que des bouteilles d'eau en plastique. Vous voyez toutes ces petites choses qui sont évidentes quand on est à la maison. Parfois, on les laisse justement à la maison quand on part en vacances. On les prend avec nous et puis on prend soin de notre belle planète. On fait attention aux pigeons également, puisque du côté de l'Arizona, il s'est passé quelque chose d'assez fou. Des pigeons ont été retrouvés entièrement teints en bleu. C'était après une fête gender reveal, vous savez, quand on veut révéler le sexe du bébé d'une manière un petit peu originale. Si c'est rose, c'est une fille. Si c'est bleu, c'est un garçon. Bah, visiblement, ils attendaient un garçon, hein, ces gens-là. Ils ont peint des pigeons en bleu. Voilà, on ne fait pas ça. Non, on prend soin de l'environnement, on prend soin des pigeons également. Major Lazer pour la suite, accompagné par Nelly Furtado. On va s'écouter No Place Like Home. Ce sera juste après Focus Famille. Savoir garder ses amis, c'est le thème de ce mercredi. Passez une belle matinée avec Phare FM.
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2: Bonjour et bienvenue dans notre rendez-vous Focus Famille. C'est une chose de se faire des amis, c'en est une autre de les garder. On a tous besoin d'amis pour nous encourager dans la vie. Malheureusement, ce n'est pas toujours facile de trouver le temps de se voir. Les relations les plus précieuses sont celles que l'on arrive à maintenir sur le long terme. Voici quelques conseils utiles pour vous aider à entretenir vos amitiés. Prenez le temps de vous retrouver, même si ce n'est qu'une petite demi-heure autour d'un café. Quand on a un emploi du temps chargé, les jours défilent à toute vitesse et on peut parfois rester des mois sans se voir. Souvent, un simple coup de fil suffit à régler le problème. Notez soigneusement tous les anniversaires et les autres dates importantes dans votre agenda et pensez à envoyer une carte ou un message. Vos amis peuvent être vraiment touchés par ce petit geste car ils montrent que vous pensez à eux malgré toutes vos préoccupations. Si vos amis sont aussi débordés que vous, essayez de voir si parmi toutes vos activités, il y en a certaines que vous pouvez faire ensemble, comme aller aux courses par exemple ou à la salle de sport. C'est un moyen simple de rester en contact avec les personnes que vous ne voyez pas souvent. On a tous besoin d'amis.
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0: Positive Morning, c'est Valériane avec vous jusqu'à 9h30. Bonjour. Bonjour à tous nos amis du côté de la France, de la Suisse, de la Belgique également. Je suis ravie de passer ce mercredi à vos côtés. Et avec tous nos partenaires financiers, ceux qui ont choisi bien de devenir plus que de simples auditeurs auditrices, qui ont fait le choix de soutenir leur radio associative. J'aimerais citer Emma, elle nous écoute depuis Rosny-sous-Bois, Seine-Saint-Denis. Coucou également à Bernard depuis Orstadt dans le Haut-Rhin. Et puis Jean-Paul depuis Toulon dans le Var. Je vous fais une grosse bise. Merci d'être là à nos côtés. Vous faites partie de la belle famille de Phare FM. 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Allez, je vous ai préparé Teddy Swims pour bien démarrer cette nouvelle heure en musique. Avant ça, la météo et l'actu de votre mercredi 5 août. Bonjour.
1: Bonjour à tous. La piste de l'incendie volontaire envisagée dans le Var après l'importante reprise de feu, selon le parquet de Draguignan, 1850 hectares de parcourus par les flammes depuis vendredi, alors que le feu était fixé dans le secteur du Gros-Bessillon. À noter que le ministère du Travail a annoncé un dispositif exceptionnel, les indemnités versées aux salariés des TPE et PME touchés par les incendies de Gironde et des Landes seront intégralement prises en charge par l'État. La grève reprend chez EasyJet. Un préavis a été déposé hier par 3 syndicats de personnel navigant. Le mouvement avait été suspendu à cause des incendies en Gironde. Les syndicats déplorent la dégradation continue des conditions de travail des PNC. Instabilité chronique des plannings et changement de dernière minute. Des négociations sont prévues au mois de septembre. En attendant, les dates clés de la mobilisation seront annoncées 48 heures à l'avance. Après Ubisoft, Quantic Dream dans une mauvaise passe, l'éditeur de jeux vidéo français envisage de supprimer des emplois. Le syndicat des travailleurs du jeu vidéo lance un appel à la grève reconductible. Il déplore des négociations avec la direction qui se sont déroulées de manière exécrable. 115 emplois seraient menacés par le plan de licenciement. Et puis en sport, en foot, Lyon pas en forme. Hier face au Sparta Prague lors du 3e tour préliminaire aller de la Ligue des Champions, les Gones se sont inclinés 2-1. Lors du match retour mardi, ils devront impérativement s'imposer pour continuer à espérer rejoindre la phase de Ligue de cette Ligue des Champions. Voilà pour l'info, très bonne journée à tous.

0: On passe la matinée ensemble sur Phare FM. C'est Raphaël pour votre point météo de ce mercredi 5 août. Aujourd'hui, le temps devient plus contrasté sur l'ensemble de la France. Le soleil brille dès les premières heures de la journée et les températures restent douces au nord avec 23 degrés à Paris, 24 degrés à Troyes et 26 degrés à Metz. Au sud, le réveil s'effectue sous une douche chaleur, mais les températures sont plus élevées avec 24 degrés à Montauban, 27 degrés à Lyon et Marseille et jusqu'à 28 degrés à Nice. Au cours de l'après-midi, les conditions restent très agréables et lumineuses. Le thermomètre plafonne à des niveaux de saison avec 27 degrés à Paris, 29 degrés à Troyes et Metz, plus au sud comptez 32 degrés à Lyon et jusqu'à 30 degrés à Marseille et Nice. Passez une excellente journée à l'écoute de Phare FM et à très vite pour votre prochain point météo.
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2: Bonjour, bonjour à vous tous qui nous rejoignez ce matin, ce mercredi, on est le 5 août. Oh là là là là, ça va pas du tout, hein. Il est 8h07, j'en bafouille déjà. En tout cas, je suis vraiment contente de passer cette journée à vos côtés, c'est Positive Morning. On vit plein de belles choses hein, depuis 6h30 ce matin, vous débarquez juste là. Petite matinée sympathique, voilà, encore un petit peu frais ce matin avant que le soleil ne tape plus au cours de la suite de journée. On va profiter pleinement de cette fraîcheur avec notre invité du jour. Aujourd'hui, il est question des vacances en famille. Vous savez, de ces moments où les enfants vous demandent si on peut faire telle activité, s'ils peuvent aller voir les copains de ce côté-là. C'est pas toujours facile en tant que parent de savoir se positionner, qu'est-ce qu'on leur accorde. Et en même temps, on voudrait quand même passer du temps ensemble en famille. Comment trouver le juste milieu? Eh bien, justement, on va pouvoir en parler ce matin avec Marie Brintet. Elle est mon invitée de ce mercredi.
3: Faire grandir tranquillement en autonomie, c'est vraiment aussi accepter que tout se passe pas exactement comme on aurait imaginé nos parents. On peut pas tout border et c'est aussi ce rôle des parents de passer le relais et peut-être de souffler un peu pendant l'absence de l'adolescent. Parce que de temps en temps, c'est pas facile d'être parent adolescent et du coup, le fait qu'il y ait une séparation momentanée et voulue des deux côtés va permettre de recréer une nouvelle relation au retour. Et
2: effectivement, les vacances évoluent avec l'âge des enfants. On va profiter chacun de ces vacances, de ce bel été, en cultivant les liens familiaux avec tous les bons conseils de Marie Brintet. On va la retrouver pour la deuxième partie de cet entretien dans un instant. Le temps de profiter de Tendri. On s'écoute ma vida sur Phare FM. Passez un très très beau mercredi à notre écoute.

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1: Les vacances sont souvent un moment privilégié pour la famille, mais elles peuvent aussi être l'occasion pour les adolescents de vivre leurs premières expériences loin de leurs parents. Comment accompagner cette prise d'autonomie sans perdre le lien familial? Toujours avec moi, Marie Brintet, conseillère conjugale et familiale. Bonjour à nouveau, Marie.
2: Bonjour, Valériane.
1: Entre les colonies, les séjours chez les cousins ou les vacances entre amis, les adolescents prennent souvent leur envol pendant l'été. Comment, Marie, encourager cette autonomie tout en rassurant les parents qui ont parfois du mal à les voir partir?
2: Alors, effectivement, c'est un vaste sujet, ça. Ça va tant dans le sens de faire grandir les enfants en autonomie et aussi faire grandir les parents dans le fait de couper un peu le cordon ombilical, ce qui est toujours plus difficile pour les mamans que pour les papas. Mais nos enfants nous font grandir, donc c'est important de passer aussi par cette étape-là quand on est parent. Ça doit s'accompagner de manière assez fine, à la fois encourageante, de vraiment donner des repères et peut-être faire des compromis sur certaines choses en disant « Ok, pour partir tant de temps chez un tel, mais par contre, tu comprends bien que comme tes grands-parents fêtent leurs 50 ans de mariage, ça serait bien que tu sois là. » Ce qui est important, à mon avis, c'est de préparer en amont les vacances avec l'adolescent et pas lui dire « Ah bah tu feras ça pendant cet été » parce que du coup, c'est vraiment compliqué pour lui. Quelle liberté il va pouvoir avoir? Et c'est tant ailleurs, en dehors de la famille, que les parents et les adolescents vont regarder ensemble, ça permettra de sécuriser et les uns et les autres. Parce qu'il y a des adolescents aussi qui n'ont pas forcément envie de partir. Et pourtant, c'est l'heure.
1: Accorder de la liberté à son adolescent, c'est souvent plus facile à dire qu'à faire. Comment réussir, Marie, à lâcher prise sans avoir l'impression d'être un parent moins attentif ou moins présent?
2: Les vacances, c'est vraiment quelque chose qui se prépare aussi tout le reste de l'année. La communication, elle ne vient pas se poser juste pendant les vacances parce que l'adolescent n'est pas là. Ça me paraît important que le avant la séparation et pendant et après, ça soit vraiment discuté avec l'adolescent et qu'il se rende compte que les parents tiennent à lui. Ça, c'est déjà l'essentiel. Que ses parents l'aiment même s'il est en dehors de la famille. Et faire grandir tranquillement en autonomie, c'est vraiment aussi accepter que tout se passe pas exactement comme on aurait imaginé nos parents. On peut pas tout border et c'est aussi ce rôle des parents de passer le relais et peut-être de souffler un peu pendant l'absence de l'adolescent. Parce que de temps en temps, c'est pas facile d'être parent adolescent et du coup, le fait qu'il y ait une séparation momentanée et voulue des deux côtés va permettre de recréer une nouvelle relation au retour. Et je pense que c'est ça aussi qu'il faut valoriser.
1: Est-ce que finalement, Marie, voir son enfant grandir, c'est aussi accepter de vivre ses vacances différemment et d'en profiter autrement?
2: Quand le lien familial a été vraiment nourri pendant toute l'année, il n'y a pas du tout de crainte à avoir par rapport aux vacances. Il va justement être enrichi par les expériences des uns et des autres, qu'elles soient communes ou qu'elles soient individuelles si on n'est pas sur le même lieu de vacances. Surtout que les parents puissent se poser et se reposer aussi pendant les vacances et qu'ils fassent vraiment attention à eux. Parce qu'un couple qui va bien, en fait, ça va être très nourrissant pour les enfants et surtout pour les adolescents, même s'ils ne le montrent pas trop. Donc ça, c'est la priorité, hein, que le couple ou que le parent solo prenne soin de lui pour pouvoir prendre soin des enfants et puis revaloriser effectivement le lien filial, hein, parent-enfant, d'une autre manière, le renouveler. Ça serait vraiment le cadeau des vacances que chacun puisse avoir été enrichi et avoir nourri ce lien familial qui est tellement important, surtout aujourd'hui dans notre société.
1: Merci beaucoup Marie Brintet d'avoir été avec nous aujourd'hui sur Phare FM.
2: Avec grand plaisir Valériane.
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0: Flo de la Vega sur Phare FM, printemps éternel ici, le printemps est éternel, ça veut dire qu'il dure même jusqu'en été, mais s'il dure en été, ça veut dire que l'été n'est pas l'été, ça reste le printemps. Oh là là, sérieusement, trop de questions, non? Pendant l'été, on a juste envie de profiter, de pas trop se prendre la tête, et parfois, eh ben, ça arrive quand même, quand on veut, eh bien, préparer la journée, les activités, les enfants veulent faire des choses de leur côté, nous, on a envie de vivre des choses en famille, et on sait pas toujours comment garder et trouver l'équilibre. Justement, Marie Brintet nous donnait plein de bons conseils à l'instant. Si vous avez manqué cette interview, vous la retrouvez à partir de 8h30 sur notre site farfm.com. Et puisqu'on a juste envie de vivre de bons moment, se prépare pour vous l'extrait de la série The Chosen avant le retour de la musique avec Stormzy, voilà, je l'ai bien dit, c'est quand même mieux. On va s'écouter Blessing juste après ça sur Phare FM. Beau mercredi à vous.
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2: On voyage ensemble ce matin sur Phare FM après la nouveauté musicale proposée par Maro et Dan. On vient d'écouter Un Contrarté. On va revenir du côté de la France et se balader dans les rues de Paris avec Philippine Lavray. Très beau titre, Les rues de Paris, issu de la comédie musicale de la légende du comte de Monte Cristo. Philippine Lavray, avant qu'on connaisse son nom, qui a été révélé notamment avec son duo avec Benson Boone à In The Stars, vous vous en souvenez bien sûr, c'est juste magnifique. Eh bien, travaillait dans l'ombre et notamment elle a longtemps travaillé avec la troupe des Restos du Cœur en tant que répétitrice vocale. Elle aidait les artistes à préparer leurs prestations avant les concerts. Elle était donc là en backstage derrière le rideau avant de monter elle-même sur scène. On va donc se balader dans les rues de Paris. Paris qui attire encore cette année des millions de touristes qui visitent la capitale. On avoue, on est quand même un petit peu fiers. Allez, les rues de Paris, on y va nous aussi ensemble ce matin en musique avec Philippine Lavray.

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2: Je ne sais pas vous, mais j'ai personnellement l'impression qu'on s'imagine parfois que la foi, c'est un truc extraordinaire. 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Mais la Bible dit que la vie avec Jésus, ce n'est pas ça. C'est une marche simple, quotidienne. Ça se vit à la maison, au travail, à l'école ou dans la rue, là où on vit vraiment. La foi, ce n'est pas s'élever au-dessus de la réalité, c'est avancer dans la réalité avec Jésus, un pas après l'autre. Et honnêtement, savoir qu'on n'a pas à marcher seul, ça change tout, non ?
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1: Bonjour, mon ami. Je sais combien tu veux bien faire. Tu réfléchis, tu planifies, tu cherches à tout sécuriser. Mais parfois, tes calculs t'immobilisent. Souviens-toi de ce que mon serviteur a écrit. C'est par la foi qu'Abraham obéit, sans savoir où il allait. Je ne t'appelle pas à tout maîtriser. Je t'appelle à me faire confiance, à avancer, même quand tu ne vois pas encore la suite. Tu veux voir la mer s'ouvrir, mon ami ? Il faut d'abord que tu poses ton pied sur l'eau. C'est ce que j'ai demandé à Pierre. Et c'est ce que je t'invite à faire aujourd'hui. Chaque hésitation freine mon œuvre. Mais chaque pas de foi libère une nouvelle dimension de ma puissance. Alors, n'attends plus. Avance. Ton ami.
2: Seigneur Jésus, aide-moi à te faire confiance et à avancer même lorsque je ne vois pas clairement le chemin. Libère-moi de l'envie de tout maîtriser et apprends-moi à marcher par la foi. Je choisis de poser mon pied sur l'eau, croyant que tu es avec moi à chaque pas. Je m'abandonne à toi, Jésus, et à ton plan parfait. Amen.
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3: Ah, j'avoue, c'est pas facile et c'est pas confortable d'avancer sans savoir où on va. On aime bien tout bien borné, que tout soit bien cadré, ça nous sécurise. Mais effectivement, la foi nous demande parfois de lâcher prise, d'y aller, de sauter. Ça me fait un peu penser à ce saut à l'élastique. Hein. On voit le fond, on n'a pas envie d'y aller. Puis à un moment, on se lance et puis l'élastique est là, il nous retient. Et puis tout finit par bien se passer. Un bel encouragement à retrouver tous les matins sur Phare FM à 8h40. C'était Présentiel. Un moment avec Jésus. La suite en musique pour bien vous accompagner en cette belle matinée, mercredi matin avec One Republic. Franchement, c'est plutôt pas mal. On va s'écouter Give Me Something dans un instant. Avant ça, un peu de soleil. Adios ya la gloria. J'espère que j'ai bien dit. Hein. Va falloir que je prenne des leçons d'espagnol, je crois. Adios ya la gloria sur Phare FM. Emmanuel Cassio pour vous accompagner ce matin.
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2: Bonjour à tous, bienvenue pour votre agenda du jour sur Phare FM Grenoble. Envie d'une journée pleine d'adrénaline et d'aventure en pleine forêt? Dans ce cas, direction la Chartreuse avec le parc Chartreuse Aventure situé au cœur du village de Le Sapeil en Chartreuse. Tout le long de cet été jusqu'au 31 août, le parc vous accueille tous les jours de 10h à 19h pour une immersion 100% nature et sensation. Accessible dès 2 ans, c'est une sortie idéale en famille ou entre amis avec au programme acrobranche, trampoline, laser game, escape game en plein air et même des expériences immersives type Explore Games, où vous devenez les héros d'une véritable aventure en forêt à base d'énigmes et de défis par équipe de 2 à 5 joueurs dès 8 ans. Entre jeux, exploration et grand air, chacun y trouve son rythme dans un décor naturel exceptionnel au cœur de la Chartreuse pour une journée complète pour bouger, jouer et s'évader en pleine nature. Retrouvez-en tous les détails concrets sur kidiclic.fr.
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2: Bonjour, bonjour, soyez les bienvenus ce matin sur Phare FM, vous êtes dans Positive Morning. Moi c'est Valériane, je vous accompagne avec grand grand plaisir jusqu'à 9h30 ce matin. Vous avez été patient, hein, vous avez attendu tout le mois de juillet, vous avez vu les autres partir en vacances et enfin c'est à votre tour. Je suis très très heureuse de vous accompagner ce matin et pour profiter pleinement, on va retrouver votre rendez-vous solidarité, les mots imposés. Il est question de dignité ce matin, c'est à retrouver juste après Flava Music et Signe Alexander. On s'écoute His Name sur Phare FM, passez une belle matinée avec Positive Morning.

0: Osé. Avec Jonathan Mpassi Mayala, président du CEPROMOR, le mot imposé du jour est dignité.
1: Le travail que nous faisons, c'est pour offrir la dignité à toute personne. Cette histoire de la femme samaritaine dans la Bible qui a obtenu dignité auprès de notre Seigneur Jésus-Christ, parce qu'elle était dans toute cette contrée-là, on lui a collé une identité. Voilà, elle était rejetée dans la société, mais Jésus lui a donné la dignité. Voilà, le travail que nous faisons, c'est vraiment pour donner de la dignité aux humains, aux personnes qui vivent dans la précarité, aux personnes qui sont opprimées dans la société, qui sont rejetées dans la société. Moi, je me dis, c'est le rôle, c'est le travail de tout chrétien autour de nous, de considérer toute personne en face de nous, une créature de Dieu qui a besoin de la dignité. Même déjà au niveau de la création, quand Dieu crée l'homme et quand il lui dit qu'il n'est pas bon que l'homme soit seul, c'était une manière aussi de donner de la valeur à l'homme. Christ a donné de la valeur à l'humain.
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0: Grand plaisir de vous accompagner ce matin, je m'appelle Valériane. Je suis à vos côtés encore pour la prochaine demi-heure dans Positive Morning. La journée se prépare bien. Du bon son, des moments inspirants, c'est ce qui vous attend dans la suite du programme sur Phare FM. Profitez! 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La rédaction nous rejoint ce début d'heure. On fait le point sur l'actualité de ce mercredi avant de retrouver Dan Black et Louane pour la musique. Bonjour.
1: Bonjour, bonjour à tous. La reprise de l'incendie dans le Var est-elle volontaire? C'est en tout cas la piste sérieusement envisagée par le parquet de Draguignan sur deux secteurs. Depuis vendredi, plusieurs reprises de feu ont été constatées alors que l'incendie était fixé. Des reprises qui ont permis aux flammes de parcourir 1850 hectares. Notez que dans la Drôme, l'incendie déclaré lundi soir a parcouru plus de 280 hectares. Du côté des vigilances, 8 départements sont aujourd'hui en risque élevé de feux de forêt, des Pyrénées-Orientales jusqu'au Var, en passant par l'Eure et l'Essonne. 10 départements du Sud-Est sont aussi toujours en vigilance orange canicule, du Rhône jusqu'aux 2 départements corse. À l'international, soit le détroit d'Ormuz ouvrira très bientôt, soit l'Iran sera frappé très durement. Donald Trump s'est exprimé sur la chaîne américaine Fox News. Le locataire de la Maison-Blanche assure avoir de très bonnes discussions avec Téhéran. Erreur réseau, vous avez peut-être vu ce message s'afficher sur vos écrans hier soir si vous tentiez de regarder une série sur Netflix. Le géant du streaming, victime d'une panne géante, le site comme l'application mobile était touché. Netflix n'a pas communiqué sur les raisons de la panne. Et puis en cyclisme, une victoire suisse sur le Tour de France femme hier. Marlène Rösser qui a remporté le contre-la-montre qui partait de Gevrey-Chambertin. Elle s'empare également du maillot jaune après cette quatrième étape. Grosse déception en revanche pour la Française Pauline Ferrand-Prévot. Elle a terminé avec près de 2 minutes de retard sur les favorites au général. Cinquième étape aujourd'hui avec 140 km au compteur. De Mâcon, direction Belleville-en-Beaujolais. Très bonne matinée à tous.
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2: Bonjour, bienvenue sur Phare FM, c'est Positif Morning. On profite ensemble de ce mercredi, on est le 5 août. Ça y est, vous avez pris la route direction le travail ce matin. Et ben, je suis bien contente de vous accompagner, il est tout juste 9h07. Si vous tournez un petit peu en rond pour trouver une place de parking, n'oubliez pas de repérer où vous mettez votre voiture, parce qu'après il se passe des choses assez incroyables, comme dans cet aéroport où les autorités ont été intriguées par cette voiture qui stationnait depuis un moment. Et quand je dis un moment, c'est un faible mot puisque ça faisait 6 ans qu'elle était stationnée dans ce parking d'aéroport. Son propriétaire est resté introuvable. Vous imaginez, le pauvre, il est en train de chercher, là, de tourner en rond pour savoir où il a laissé sa voiture. Évidemment, les frais s'accumulent et atteignent près de 30 000 euros. Ben là, je crois qu'il n'aura plus très envie de retrouver sa voiture, ce brave propriétaire. Donc, voilà, un petit repérage, faites comme le petit pousset, vous laissez des petits cailloux sur le chemin pour trouver votre voiture. Bref, vous allez trouver une astuce, bien évidemment. En tout cas, c'est avec grand plaisir que je vous accompagne en musique, avec de l'énergie pour vous ce matin. Untrix et Shakira avec Burna Boy, Die Die, juste après ça sur Phare FM.
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0: Kevin Kelsey sur Phare FM, But the World Says. Il se passe de belles choses quand on décide de mener un projet en commun, en couple. C'était le cas pour ces deux artistes. Ils sont doués tous les deux, ils travaillent ensemble, ils sont ensemble sur scène et ça donne un très très beau projet. Quel est ce projet que vous aimeriez vous concrétiser avec votre conjoint? Quel est celui que vous avez à cœur, peut-être depuis longtemps, ou que vous n'avez jamais osé lui partager? C'est peut-être le moment, ça peut donner d'aussi belles choses que le titre qu'on vient de s'écouter. La suite avec encore des artistes plein de talents, un autre à suivre sur Phare FM. On va s'écouter Talk to You et puis il y aura également Open dans 100 ans après cette courte pause. Belle matinée et beau mercredi avec Phare FM.
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0: C'est la nouveauté musicale, c'est un autre avec 45 Ultra. On vient de s'écouter Talk to You. Et si les enfants traînent un petit peu au lit le matin, vous savez pas trop comment les réveiller, comment les motiver, vous leur mettez simplement ce titre-là, Talk to You d'un autre et 45 Ultra. C'était bien sûr sur Phare FM. Innocent est prêt, il est là pour vous accompagner dans Pause Café jusqu'à midi. Il ne reste plus qu'à vous souhaiter eh bien, une très très belle matinée, une belle suite de journée avec Phare FM. On se retrouve demain, hein, bien sûr. Ce sera encore un beau moment à vivre ensemble dans Positif Morning. À demain, ciao ciao.
1: 9h30 sur Phare FM. En effet, moi je suis prêt. Est-ce que vous l'êtes aussi? Est-ce que vous êtes prêt? Si c'est le cas, allez chercher du thé, allez chercher votre café, des petits pains et on commence sur Phare FM.
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1: Que vous faites ça, je vous mets de la musique sur Phare FM, Jeremy Camp avec Reflector. Il faut savoir que en 2020, sa vie a été portée au cinéma dans le film I Still Believe, qui raconte son histoire d'amour avec sa première épouse et le chemin de foi qu'il a traversé. Jeremy Camp, Reflector sur Phare FM.

0: Jérémy Cap à l'instant sur Phare FM, une invitation à briller comme un phare dans la nuit. Vous aussi pouvez faire la différence autour de vous sur Phare FM. Bel été et bienvenue.
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0: Ça y est, ils sont partis. Les Aoussiens sont partis. Et je pense qu'ils sont plus nombreux que les Juilletistes. Dites-moi si j'ai tort. Si vous êtes au travail aujourd'hui, combien de personnes il y a autour de vous? Je sais qu'il y a certains métiers où tout le monde doit être là. Soit l'entreprise, elle ferme pendant les vacances. Soit tout le monde est là, personne ne part. Bref, c'était le cas il y a fort longtemps. J'ai bossé dans une entreprise. Bah, c'était pendant les vacances, on partait tous. Hein. Voilà, on prévient nos clients, la boutique est fermée, etc. C'est pas ouvert. Mais par contre, si c'est juillet, c'est juillet qu'on part. Si c'est août, c'est août. Mais par contre, l'autre mois, ben, tout le monde est présent. Personne ne part en vacances. En tout cas, bienvenue. Ah, bonne nouvelle pour vous aujourd'hui dans Parole du jour. Vous n'êtes pas seul. Je ne donnerai pas de détails, mais je pense que vous allez être boosté juste après la musique. Anthem Light. On s'écoute également Julien Lib et Ota. Dis-moi où sur Phare FM. Très belle journée.

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1: La Bible dit dans Josué chapitre 5, verset 14 « Je suis le chef de l'armée de l'Éternel, j'arrive maintenant. » Bonjour. La Bible raconte « Comme Josué se trouvait à Jéricho, il leva les yeux et regarda. Voici qu'un homme se tenait en face de lui, son épée nue à la main. Josué marcha vers lui et lui dit « Es-tu pour nous ou pour nos ennemis ?» Il dit « Non, mais je suis le chef de l'armée de l'Éternel, j'arrive maintenant. » Josué tomba le visage contre terre, se prosterna et lui dit « Qu'est-ce que mon Seigneur dit à son serviteur ?» Le chef de l'armée de l'Éternel dit à Josué « Ôte tes sandales de tes pieds, car le lieu sur lequel tu te tiens est saint. » Josué fit ainsi. En clair, Jéricho a peut-être ses murailles, mais Josué a bien plus. Il a Dieu. Dieu est avec lui. Josué avait besoin d'un rappel de la présence toute-puissante de Dieu. N'est-ce pas ce dont tu as besoin? Savoir que Dieu est proche, que tu n'es jamais seul et que même dans tes moments les plus sombres, face à tes interrogations les plus profondes, Dieu ne t'abandonnera jamais. David a dit « L'Éternel est mon partage et ma coupe. C'est toi qui assures mon lot. Je bénis l'Éternel qui me conseille. Je contemple l'Éternel constamment devant moi. Quand il est à ma droite, je ne chancelle pas. Aussi mon cœur est dans la joie, mon esprit dans l'allégresse. » Waouh ! Ton épreuve est-elle aussi difficile que celle de Josué à Jéricho ? Fais comme lui. Il leva les yeux et regarda. Voici qu'un homme se tenait en face de lui. Tu as assez longtemps ruminé le problème. Lève les yeux vers celui qui le résout, Jésus.
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l'été sur FAFM, c'était Sound of Legend. La suite, c'est votre rendez-vous, ou plutôt la série événement The Chosen à 9h55. Mais avant cela, eh ben, l'info insolite, hein, ça c'est dans, allez, on va dire un peu moins de 5 minutes, le temps d'écouter Konosko sur FAFM. Voici, ça ira mieux demain sur FAFM.

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2: Bonjour à tous, bienvenue pour votre agenda du jour sur Phare FM Grenoble. Cet été, place à l'apprentissage ludique et à l'immersion linguistique avec les stages d'anglais des petits bilingues organisés dans la région de Grenoble. Jusqu'au fin août, ces stages accueillent les enfants de 3 à 16 ans pour des vacances rythmées par l'anglais, mais sans quitter la France. L'objectif ici est d'apprendre en s'amusant grâce à une immersion progressive adaptée à chaque âge. Au programme pour les plus jeunes, jeux, chansons, histoires, activités créatives et mise en situation en anglais, le tout encadré par des animateurs anglophones. Et pour les adolescents, un travail plus fluide sur l'expression orale dans un cadre détendu et surtout motivant. Les horaires varient selon les groupes, généralement le matin ou en début d'après-midi. Une belle façon de progresser en anglais tout en profitant des vacances d'été dans une ambiance à la fois ludique, bienveillante et dynamique. Vous pouvez en retrouver le programme complet sur kidiclick.fr.
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3: Est-ce que vous vous souvenez encore, vous qui êtes marié, comment vous avez fait votre demande en mariage? On va aller en Dordogne, dans la ville de Sarlat, où les clients de Leclerc pensaient simplement faire leurs courses. Ils ont finalement assisté à une demande en mariage. En plein moment d'affluence, un employé de rayon boulangerie prend le micro du magasin et demande à sa compagne, caissière, dans le même magasin, supermarché en tout cas, de le rejoindre. Elle ne se doute absolument de rien. Quelques instants plus tard, il s'agenouille et devant sa caisse, et elle lui demande sa main. Émue, elle finit par répondre « oui ». Les clients applaudissent, des collègues aussi, ensemble depuis 11 ans et parents de deux enfants. Ils prévoyaient un mariage tout simple. Alors le futur marié s'est dit que la demande, elle, devait être mémorable. À en croire sa future épouse, si réussi, je ne risque pas de l'oublier. C'était votre info insolite, best of de l'été sur Phare FM. Très belle journée.

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0: On compte vraiment les jours pour aller le voir en concert dans ce festival de musique Jesus Festival. C'était For King and Country. Et plus d'infos sur jesusfestival.fr.
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0: La journée va être juste belle sur Phare FM. Bienvenue ici, vous nous rejoignez. En effet, moi c'est Innocent avec vous jusqu'à midi. Comme tous les mercredis, on va retrouver ce rendez-vous spécial famille. Dans la famille Héros de la Foi, je voudrais. Aujourd'hui, on parlera de Augustin. Et puis avant cela, si vous pensez ne pas être courageux, parce que le courage, c'est pas l'absence de la peur. Ah non, vous allez être surpris avec votre rendez-vous, un vrai boost. C'est parti à 10h14 sur Phare FM. Vous avez tout le programme. Et puis côté musique, Andrew Rip et Jarvis Campbell pour nous accompagner aussi. Mathieu West, ça c'est maintenant sur Phare FM. Très belle journée.

0: aimez-vous apprendre ? Depuis notre plus jeune âge, on a de cesse de nous répéter que la vie est une école. Et j'ai le sentiment que plus on grandit, plus on se rend compte combien c'est vrai. D'ailleurs, la répétition est sans doute une clé pour enraciner une information. On reproche souvent à nos enfants de devoir continuellement leur répéter les mêmes choses, alors qu'à d'autres niveaux, c'est aussi ce que d'autres doivent faire avec nous-mêmes. L'artiste urbain nord-américain Wiz Khalifa a pu dire « Il faut se blesser pour grandir, échouer pour savoir et perdre pour gagner. Certaines leçons de la vie s'apprennent par la douleur. » Quoi qu'il arrive, ne t'arrête pas. Un point noir sur une toile blanche, même s'il se voit bien, ne fait pas le point. Et si aujourd'hui, je redoublais de courage et croyais que le meilleur reste à venir ? Quel que soit le domaine de vie, rester enseignable mène sans surprise au succès.
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Quelle inspiration, Christophe Maé, Francis Cabrel, la boutique des rêves sur Phare FM, et surtout n'arrêtez jamais de rêver sur Phare FM. On parlait de courage un peu plus tôt, cette femme était aussi courageuse, et puis elle est à l'honneur, Malala, Mathieu Brouillet sur Phare FM.

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3: Augustin.
4: Est-ce que tu t'es déjà fait gronder par ta maîtresse ou tes parents? Est-ce qu'il t'arrive de ne pas faire ce qu'on te demande? Certains enfants n'ont pas trop de mal à être sages, mais pour d'autres, c'est bien plus difficile. Augustin avait du mal à être sage. Il aimait faire des bêtises. Sa mère était une amie de Jésus, mais pas lui. Il s'amusait bien trop pour se préoccuper de Jésus. Il volait les affaires des autres et il désobéissait à sa mère. Il trouvait ça drôle, mais ça faisait de la peine à sa mère. Alors, elle a demandé à Jésus de montrer à son fils que ce qu'il faisait était mal. Augustin a grandi, il faisait toujours des bêtises et ça faisait toujours de la peine à sa mère. Elle continuait à demander à Jésus de l'aider. De temps en temps, Augustin se rendait bien compte qu'il faisait du mal. Et il en était triste. Ce n'était pas toujours amusant de faire des bêtises. Mais Augustin n'avait pas envie d'arrêter. Pas encore. Un jour, il s'amusait dans le jardin. Il a alors entendu un enfant dire « Ramasse-la, Élie !» Mais il n'y avait personne avec lui dans le jardin. Qu'est-ce que ça voulait dire? Puis brusquement, il a aperçu la Bible de son ami par terre. Il l'a ramassée et s'est mis à la lire. Il a lu que Jésus pouvait pardonner toutes les choses méchantes qu'il avait faites. Il a lu que Jésus pouvait même l'aider à arrêter de faire le mal. Alors, il est devenu l'ami de Jésus. Sa mère était si heureuse. C'est vrai, pendant des années, Augustin n'avait pas été gentil du tout. Mais il est quand même devenu l'un des plus grands enseignants de la Bible au monde. Jésus peut changer n'importe qui.
2: Extrait du livre « Toutes ces personnes que je devrais connaître » aux éditions BLF.
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0: Blessing of Four avec Brighter Days sur Phare FM. Quelle invitation, sacrée invitation à vivre des beaux jours sur Phare FM. Ça tombe bien, vous êtes sur Phare FM. Bienvenue.
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0: Je pèse mes mots parce que je pars vraiment du principe que j'ai écouté tous vos messages hein, que vous me laissez sur cette radio. On est vraiment agréablement surpris d'avoir vos avis. Simplement, vous aimez cette radio et ça fait plaisir. Moi, c'est Innocent, je vous accompagne jusqu'à midi. Je vous propose trois prochains titres. Good Weather Forecast, Jérémy Frérot, Be Witness, Max Hesita. Avant de retrouver votre rendez-vous Behind the Song sur Phare FM. Belle suite de matinée sur Phare FM.

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0: Qu'est-ce qui a inspiré l'artiste José Aquin pour écrire ce morceau Can't Steal My Joy sur Far FM? On découvre ça maintenant dans votre rendez-vous Beyond the Song sur Far FM.
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2: Salut vous, c'est Josiah Queen et voici l'histoire derrière mon morceau Can't Steal My Joy. Rien ne peut voler ma joie en français avec Brandon Lake. C'est écrit dans la Bible que la joie du Seigneur est notre force. Il y a tellement eu de fois dans ma vie où l'ennemi a essayé de venir et de me dérober ma joie. Ce morceau est donc là comme un rappel personnel à la fois de ce que l'ennemi peut faire mais aussi de la position que je peux adopter pour qu'il ne m'atteigne pas. Ce morceau m'a vraiment procuré beaucoup de joie tout au long de cette dernière année. J'espère que vous l'apprécierez autant. C'est mon morceau, Can't Steal My Joy. Rien ne peut voler ma joie en français, avec Brandon Lake.

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Qui n'a pas dansé ça? J'ai envie de dire moi. Je regardais les gens danser, d'autres danser même avec une assiette sur la tête. Je dis mais qu'est-ce qu'ils font? Jérusalem, de Master KG à l'instant sur Phare FM. La suite, c'est votre rendez-vous. Une minute s'il vous plaît, histoire de vous encourager avant 11h sur Phare FM. Et c'est tout de suite. Let's go!

0: Une minute, s'il vous plaît.
1: Le succès. Quelle que soit sa signification pour nous, voilà un mot que nous aimons entendre. Vous et moi avons probablement différentes aspirations dans la vie, parce que tout simplement nous sommes tous différents, mais quels que soient nos projets, quels que soient nos rêves, nous voulons tous qu'ils réussissent. Et pourquoi souhaiterions-nous le contraire ? Je souhaite que mon mariage soit une réussite. Je veux faire la différence dans ma vie professionnelle. Nous voulons tous pouvoir un jour regarder en arrière dans nos vies et avoir la conviction d'avoir réussi ce que nous avons entrepris. Et c'est une bonne chose en soi. Sauf si dans notre cœur, le succès prend une telle place que les gens ne voient plus que cela en nous. Un peu comme si la réussite devenait la seule image que nous renvoyons aux autres et que nous soyons en quelque sorte prisonniers de ce jeu-là. Un peu comme un roi qui ne pourrait plus sortir de son palais. Jésus a dit qu'il est venu libérer les captifs. Il a dit aussi « À quoi vous servira-t-il de gagner le monde si vous perdez votre âme ?» Alors, réussir, très bien, mais pour vivre quoi ? Demandez à Jésus, il a la réponse.
0: Une méditation de Bernie Daimet.

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0: 7 sur Phare FM. On est mercredi, voici Innocent avec vous jusqu'à midi. DJ Snake avec Paradise à l'instant sur Phare FM. Bienvenue.
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0: J'étais en train de réfléchir sur les activités à faire pendant les vacances et puis je pensais entre autres au parachute. Et je pense à ma femme, je me dis non, vu comment elle a le vertige, c'est même pas la peine. Pascal Portocollier, en priori, il a fait aussi l'expérience de plonger. Voilà, ils vont nous en parler aujourd'hui à 11h25, certainement avec un encouragement pour vous ce matin sur Phare FM. Et puis, ce qui pourrait également vous encourager, surtout si vous avez commencé à lire la Bible récemment, et même si ça fait longtemps que vous lisez la Bible, mais il y a certains versets, vous ne comprenez rien. La Bible pour les nuls est là également pour vous à 11h14 sur Phare FM. Avant cela, Emerson Day et Julien Doré sur Phare FM pour vous.

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1: Les publicitaires de chez IKEA prétendent que leur catalogue est davantage distribué dans le monde que la Bible. J'en doute fortement, parce que je sais que la Bible est traduite en plus de 2800 langues, et parfois, elle est le seul ouvrage publié dans tel ou tel dialecte. À une certaine époque, les Beatles prétendaient être plus connus dans le monde que Jésus. Les Beatles ne sont plus, mais de Jésus on parle encore. Savez-vous que la Bible est le livre qui est allé le plus loin de la Terre ? Puisqu'une version sur microfilm a été déposée sur la Lune lors de la mission Apollo 14. C'est un document pas plus grand qu'un timbre-poste, mais toutes les pages de la Bible y sont, c'est-à-dire environ 1200. Je ne cesse de dire que ce livre est unique, original, spécial. Rien qu'à cause de cela, il faudrait sortir de notre ignorance et faire l'effort de sa découverte. Ouvrir une Bible, c'est peut-être le commencement d'une nouvelle vie. Cela vaut la peine. Enfin, je veux dire, cela vaut la joie.
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0: Pensée de Pascal.
1: Y a-t-il des amateurs de plongée parmi nous? Ceux qui ont l'habitude de descendre en profondeur le savent. S'ils se coupent à 10 mètres de profondeur et qu'un peu de sang s'échappe de leurs blessures, ils ne verront pas leur sang de couleur rouge, ils le verront vert. Pourquoi? Parce qu'en traversant l'eau, la longueur d'onde rouge est celle qui sera le plus rapidement ralentie et absorbée, si bien qu'à 10 mètres, l'œil n'est plus capable de le percevoir. Si tu descends encore davantage et qu'il reste encore suffisamment de lumière pour y voir quelque chose, tu ne verras plus ton sang vert, mais noir. En revanche, si tu allumes un projecteur sous-marin, tu le vois rouge à nouveau. En d'autres termes, la lumière est là pour révéler la réalité. Si on ne voit pas le sang rouge, c'est qu'un élément bloque la propagation normale de la lumière. Lorsque Jésus dit qu'il est la lumière du monde, que veut-il nous signifier? Que si le monde, c'est-à-dire toi, moi, tout le monde, veut être révélé dans la réalité de ce qu'il est, il doit être au plus proche de Jésus. Plus on s'en éloigne, plus on met d'obstacles, et plus la réalité perd de son éclat. Et quand il est absent, la noirceur prend le dessus. Tant de gens s'imaginent qu'ils n'ont pas besoin de Dieu pour se révéler. Ils ont une idée véhiculée par toutes sortes d'erreurs, d'abus, de mensonges, selon laquelle s'approcher de Jésus va les rendre ternes, moroses, fades. Or Jésus est celui par lequel tout ton être peut se révéler, non seulement pour toi-même, mais pour en faire bénéficier le monde autour de toi. Nous sommes ces jours-ci en train de vivre la période la plus lumineuse de l'année. C'est l'occasion de s'approcher de la vraie lumière qui va mettre en relief toute la beauté, les ressources et l'éclat qui sont placés en toi.
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0: J'ai fait de la salsa, j'ai aimé cette danse comme pas possible. Bon, aujourd'hui, je danse plus la salsa, mais franchement, dès que j'entends un rythme latino, ah, incroyable. Nouveauté musicale, Oasis Ministry sur Phare FM.
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0: Aidez-le à aller à la conquête du monde. De quoi parle-t-on ce matin? Eh ben, c'est votre rendez-vous, les femmes. Parle aux femmes avant de laisser place à la musique, qui sont nombreux à vouloir nous faire du bien aujourd'hui. Les artistes, hein, Nick Jonas, Brandon Lake, Francis Mercier, Magic System, Toby Mac et Tal avec le sens de la vie, juste après ça sur Phare FM.
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3: Les femmes parlent aux femmes.
4: Savez-vous que vous avez le pouvoir de pousser votre mari à se surpasser ? Un jour, je lisais l'histoire d'un couple dont le mari, qui était un grand travailleur, venait de perdre son emploi et de la manière dont avait réagi son épouse en apprenant la nouvelle. Contre toute attente, sa femme se mit à applaudir en disant « Maintenant, tu as le temps d'écrire ce livre qui te tient tant à cœur !»« Mais de quoi allons-nous vivre ?» lui répondit son mari. Sa femme ouvrit alors un tiroir rempli d'argent et lui dit que depuis un an, elle économisait de l'argent sur les dépenses ménagères parce qu'elle savait que son mari était un génie et qu'il allait écrire un jour un chef-d'œuvre. Aussi avait-il de quoi vivre pour une année, et c'est cette année-là que Nathanael Hawthorne, célèbre écrivain du 19e siècle, écrivit La lettre écarlate. Ce sont nos paroles qui donneront à nos époux la confiance nécessaire pour leur permettre de réaliser des choses inimaginables.
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3: Bonjour à tous, bienvenue pour votre agenda du jour sur Phare FM Grenoble. 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

Nadine Bourgeois, quelle déclaration d'amour. Je t'aime, je t'aimais et je t'aimerai. En tout cas, ça c'est un amour fidèle, hein, jusqu'à ce que la mort nous sépare. En général, c'est ce qu'on dit lors des mariages. Comment allez-vous? Bientôt midi sur Phare FM, ne vous inquiétez pas, si le ventre commence à gargouiller, c'est normal. On a faim et c'est normal. Et puis moi, j'ai autre chose à vous donner maintenant pour vous faire du bien sur Phare FM. C'est Skymel, juste après la musique. Montez le son, DJ.

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1: Recherche des amis qui tiennent la route. Salut, toi. Certains amis ternissent qui tu es vraiment simplement par leur présence. Ce sont des personnes qui fichent leur temps en l'air et remettent tout au lendemain. Ils ont des pensées négatives, des objectifs superficiels et des idées pauvres. D'autres te renvoient l'image de qui tu es vraiment et t'aident à voir clair dans la vie. Ils savent ce qui a de l'importance et ce qui n'en a pas. Ils n'ont pas peur de prendre position sur des questions spirituelles. Quand tu es avec eux, tu t'enrichis et tu deviens quelqu'un de meilleur. Leurs points forts éclairent ta personnalité et au fur et à mesure que tu t'affirmes, les tiens éclairent les leurs. Donne ton temps, ton énergie et ton amitié à ces amis-là. Tu ne le regretteras pas. Salut mon grand, Dieu.
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2: Vous êtes d'accord avec ça ou pas? Ah ben moi je le pense aussi, hein. Franchement, il y a des gens qu'on ne choisit pas, notamment ses parents, ses frères et sœurs, on ne les choisit pas, et peut-être même des collègues au travail, on ne choisit pas parce que bon ben voilà, c'est le patron qui choisit justement ses employés, et encore à l'école, hein, les collègues etc. de classe, on ne les choisit pas. Par contre, il y a des gens qu'on choisit, notamment son conjoint. Voilà, vous voulez vous marier demain, bah il faut choisir votre femme ou votre époux. Et on choisit pas ses enfants non plus, ça je pense que je l'ai dit. Alors les amitiés, ça se choisit. Si ça vous correspond pas, il faudrait peut-être changer son fusil d'épaule. Bref, je dis ça, je dis rien. Je vous souhaite bon appétit. On se retrouve demain. Très très belle journée sur Phare FM. On s'écoute Joe Doc.

mercredi 5 août, bienvenue sur Phare FM. Très content de pouvoir partager une nouvelle émission avec vous. Philippe, pour vous accompagner, on remercie Pierre depuis la Haute-Savoie pour son tout premier don qu'il vient de faire sur PhareFM.com.

0: ce mercredi, on accueille la rédaction d'Adé Perrette pour nous faire un point complet sur l'information, résumé en 1 minute 30. Bonjour.
1: Bonjour à tous. L'État au chevet des entreprises impactées par les incendies de Gironde et des Landes. Les indemnités versées aux salariés au titre de l'activité partielle seront intégralement prises en charge selon le ministère du Travail. Cela concerne les TPE et les PME des zones évacuées. Une mesure exceptionnelle pour soutenir ces entreprises et préserver l'emploi selon un communiqué du gouvernement. En parallèle de la lutte contre les feux, les pompiers haussent le ton. Pas question que le mot héros serve à dissimuler la réalité. Les syndicats estiment que l'heure est au déblocage de moyens humains et matériels sous peine d'aggraver une situation déjà critique selon le collectif CGT des SDIS. Les dépenses de fonctionnement des SDIS se sont élevées l'an dernier à plus de 5 milliards d'euros financés par les départements et collectivités locales. Notez que 8 départements restent en vigilance orange pour un risque feu de forêt élevé aujourd'hui, des Pyrénées-Orientales au Var en passant par l'Eure et l'Essonne. Les vacances pourraient tourner court pour certains voyageurs qui doivent emprunter EasyJet. 3 syndicats d'hôtesses et de stewards ont déposé un préavis de grève du 7 août au 2 septembre. Ils déplorent une dégradation continue de leurs conditions de travail. Et puis les Français partent moins mais dépensent plus. C'est le principal enseignement de l'Observatoire des vacances des Français. Le nombre de réservations a reculé de 5,6% en juillet par rapport à la même période l'an dernier. Mais la France conserve sa place de destination numéro 1, suivie de l'Espagne, la Grèce, la Tunisie et l'Italie. Bonne journée à tous à notre écoute.
2: On passe la journée ensemble sur Phare FM, votre point météo de ce mercredi 5 août. Le temps devient plus contrasté sur la France à la mi-journée. C'est une atmosphère particulièrement douce et agréable qui s'installe sur l'ensemble du pays. Le soleil domine largement sous un ciel lumineux, simplement habillé de quelques nuages. Les conditions sont parfaites pour profiter de l'extérieur lors de cette pause déjeuner. Au cours de l'après-midi, les conditions restent très agréables et lumineuses. Le thermomètre plafonne à des niveaux de saison avec 27 degrés à Paris, 29 degrés à 3 et Metz, plus au sud 32 degrés à Lyon et jusqu'à 30 degrés à Marseille et Nice. Pour votre soirée, le calme s'impose sur l'ensemble de l'Hexagone sous un ciel dégagé ou très voilé. On est ravis de passer cette journée avec vous sur Phare FM et à très vite pour votre prochain point météo.
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0: Flavor Music is Name. Midi 6, ravi de pouvoir vous accompagner en ce mercredi 5 août sur Phare FM dans Positive Music jusqu'à 16h.
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0: Bel été à vous sur Phare FM, on continue à vous accompagner même en vacances avec ce rendez-vous les recettes de Sarah. On parle de cette omelette bien garnie à midi 26 et oui, on est mercredi. Mais avant, Tenry, Shakira, Disney, Alice Anaïde, Big Flea, Oli, Lewis Capaldi sur Phare FM. On continue de vous mettre chill avec du très bon son, une bonne playlist.

Big Flo et Oli. Tu connais, non? 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
1: Tout comme mes parents, j'étais catholique pratiquante. Je me considérais une bonne personne. Je croyais que c'était assez pour m'amener au ciel. Que seulement que les personnes méchantes comme les voleurs, les tueurs pouvaient aller en enfer. Et un jour, c'était à l'automne 88, mon mari a fait la connaissance d'une personne avec qui il travaillait. Il parlait de son sauveur personnel puis lui a posé une question importante qui était « Si tu meurs aujourd'hui, est-ce que tu vas au ciel? » Une personne n'a jamais posé une telle question. Mon mari n'a pas trop su quoi répondre. Il dit « J'espère, mais je ne suis pas certain. » Alors moi, si j'étais toi, là, je m'achèterais une bille puis je la lirais le plus vite. Tu vas voir, tu vas découvrir des choses. Au printemps 89, c'est vraiment là qu'a fait la connaissance de Jésus son sauveur. Je me disais, avec mon arrière-plan catholique, je voulais quand même pas faire de peine à mes parents. Il vaut mieux obéir à Dieu qu'aux hommes, parce que c'est ça qui est écrit dans la parole de Dieu. Et moi, j'ai toujours cru que la Bible, c'était la parole de Dieu. Peut-être que ce serait bon pour moi, je vais la lire, ça peut pas me nuire. J'ai quelque chose à faire. Je me rendais compte que c'était pas par mes œuvres. J'ai vraiment remis ma vie entre ses mains, puis je lui ai dit que je voulais qu'il habite dans mon cœur. Puis je suis certaine aujourd'hui que c'est la meilleure décision que j'ai prise dans ma vie. Puis cette décision-là, je veux pas revenir en arrière parce que je sais que je suis sauvée pour toujours. Puis maintenant, j'ai cette paix dans mon cœur, puis j'ai aussi cette assurance que si je meurs aujourd'hui, je vais y aller au ciel.
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2: Aujourd'hui, on prépare une omelette bien garnie. Une omelette simple, c'est bien, mais une omelette bien remplie, c'est meilleur. Des œufs, bien sûr, mais aussi des poivrons, des épinards, un peu d'oignon doux, des champignons, du fromage qui fond, et bien sûr, un filet d'huile d'olive. Parce que chacun de ces ingrédients représente quelque chose d'essentiel dans notre vie. Les œufs, c'est la base, comme nos fondations solides et prêtes à être transformées. L'oignon, il fait pleurer comme la vérité, mais il donne du goût. Le poivron rouge, c'est le zèle, la passion. Les épinards, eux, symbolisent la force intérieure. La tomate, elle apporte douceur et joie. Les champignons discrets, mais essentiels, c'est l'humilité. Le fromage qui fond, c'est l'amour qui unit tout. Le sel et le poivre, c'est ce petit plus qu'on va appeler le discernement. Et bien sûr, un filet d'huile d'olive qui, lui, va vraiment symboliser le Saint-Esprit dont nous avons besoin. Mais attention, si on ne fait pas attention, des voleurs peuvent venir dérober tout ça. Stress, peur, routine, comparaison, et tout devient fade, et tout devient vide. Alors aujourd'hui, je t'invite à te poser cette question. Ta vie, elle est bien garnie ou un peu vide? Prends soin de ce que tu as, cuis avec intention et surtout, protège ce qui te nourrit vraiment. Parce qu'on n'est pas fait pour survivre à coups de miettes, mais il y a une promesse plus forte que ça. Tu es appelé à vivre une vie remplie et pas vide. Protège ton plein intérieur, choisis bien ce que tu laisses entrer dans ta vie et garde l'amour au centre pour vivre une vie pleine de saveurs.
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0: Daddy Wonky à l'instant avec ses urdos. Midi 31 de Sanfar FM. Bon appétit à l'écoute de Positive Music.
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0: Et à ce mercredi 5 août à midi 31, vous faites quoi? 0 652 300 342, je suis curieux de vous lire ici au studio. Vous êtes plutôt en mode vacances ou plutôt en mode travail, hein? Ça y est, la reprise a été peut-être pas facile, mais ça y est, on est nouveau dans la routine quotidienne, ou vous profitez encore de vos quelques jours avant la reprise dès lundi prochain, ou pas du tout, vous ne travaillez pas et vous êtes en mode chill parce que vous avez 2 mois de vacances, hein. Une petite dédicace à tous nos instits et à nos professeurs. Dans quelques instants, avant 13h10, Alexa Narfapa, Sofenbach, Julie Zenati, Tyler David, Louisa pour vous. Avant de ne pas oublier ce rendez-vous à 12h41, pourquoi pas en partenariat avec TWR.

0: Vous vous êtes déjà demandé ce que ça veut dire, au fond, croire ou être chrétien ? En fait, c'est très simple, hein, et la Bible le dit clairement. Tout commence par recevoir quelqu'un, recevoir Jésus. Oui, vous avez bien entendu, elle ne parle pas d'une religion ni d'un système, mais d'une personne. Et ensuite, la Bible dit, puisque vous avez reçu Jésus, marchez avec lui. Autrement dit, une fois qu'on lui ouvre la porte, on avance avec lui, un pas après l'autre, comme dans une relation qui grandit. Pas besoin d'être parfait, pas besoin de tout comprendre d'un coup, juste d'apprendre à vivre avec lui. Et vous pouvez déjà commencer en lui disant « Là, maintenant, je veux apprendre à marcher avec toi ». C'est simple, non ?
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3: Bonjour à tous, bienvenue pour votre agenda du jour sur Phare FM Grenoble. Et si vous plongez au cœur d'un objet du quotidien devenu un enjeu majeur de notre futur, pour cela, direction Grenoble pour découvrir l'exposition Batterie, installée à la Casemate en plein cœur de Grenoble. Après un passage remarqué au Musée des Arts et Métiers, cette exposition vous embarque dans l'univers fascinant des batteries, de leur fabrication à leur usage, en passant par les grands enjeux de la transition énergétique. À travers 4 grandes thématiques que le visiteur explore, leur fonctionnement, leur production, mais aussi les débats économiques, politiques et environnementaux qu'elles soulèvent aujourd'hui. Ici, on ne se contente pas de regarder, on manipule, on expérimente et on comprend concrètement les mécanismes de ces technologies devenues essentielles. En bref, vous avez là une visite gratuite en accès libre à découvrir pour mieux comprendre le monde de demain, dont vous pouvez retrouver plus d'informations sur lacasmate.fr.
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Alexander Papas. C'est midi 53 sur Phare FM. Ravi d'être là sur Phare FM. On continue sans transition avant 13h. Jordan Feliz. The Chosen, votre rendez-vous, c'est juste après David Lempel avec Le Monde pour vous sur Phare FM. Bienvenue!

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0: On passe la journée ensemble sur Phare FM, votre point météo de ce mercredi 5 août. Le temps devient plus contrasté sur la France à la mi-journée. C'est une atmosphère particulièrement douce et agréable qui s'installe sur l'ensemble du pays. Le soleil domine largement sous un ciel lumineux, simplement habillé de quelques nuages. Les conditions sont parfaites pour profiter de l'extérieur lors de cette pause déjeuner. Au cours de l'après-midi, les conditions restent très agréables et lumineuses. Le thermomètre plafonne à des niveaux de saison avec 27 degrés à Paris, 29 degrés à 3 Metz, plus au sud 32 degrés à Lyon et jusqu'à 30 degrés à Marseille et Nice. Pour votre soirée, le calme s'impose sur l'ensemble de l'Hexagone sous un ciel dégagé ou très voilé. On est ravis de passer cette journée avec vous sur Phare FM et à très vite pour votre prochain point météo.
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3: Un seul endroit pour faire votre meilleure histoire, pour nous partager votre meilleure histoire comme Barbara l'a si bien fait. Pharefm.com/histoire. Avant 13h30, Martin Garrix et Chiran, Malo, Forking and Country, l'école Pierre, et on retrouve notre invitée du jour, Marie Brindet. On va cultiver les liens familiaux pendant l'été, c'est très important. Elle va nous en parler de cette thématique très importante à 13h11 et un peu plus tard à 13h23.
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1: Les vacances sont souvent attendues comme un moment privilégié pour se retrouver. Si elles riment avec repos, souvenirs et plaisir d'être ensemble, il peut parfois être difficile de concilier les attentes de chacun des membres de la famille. Cultivons aujourd'hui les liens familiaux pendant l'été avec Marie Brintet, conseillère conjugale et familiale. Bonjour Marie, bienvenue sur Phare FM.
2: Merci beaucoup.

0: petit déjeuner ensemble, ou le déjeuner ensemble, ou le dîner ensemble, ou les repas ensemble, et puis leur accorder des bonnes plages de temps libre pour qu'ils puissent vaquer à leurs occupations. Ça sera des temps libres avec d'autres membres de la famille, ou avec d'autres copains, ou tout seul, parce qu'ils ont aussi besoin de temps en temps de se retrouver.
1: Effectivement, les vacances sont souvent l'occasion de découvrir de nouvelles activités, mais tous les membres de la famille n'ont pas forcément ni les mêmes envies, ni les mêmes centres d'intérêt. Comment faire alors, Marie, pour que chacun s'y retrouve ?
0: Alors c'est vrai que quand il y a des adolescents dans la famille, c'est important de vraiment prendre en considération leurs attentes, surtout si ce sont les aînés. Les adolescents ont besoin vraiment de se sentir cool et pas bébé, de pas être ramenés à des activités des petits frères et sœurs. Et comme ils sont en phase de développement physique, il y a vraiment une option à prendre sur le plan physique et sportif. Il leur permettra aussi, voilà, de libérer un peu d'hormones et d'en garder un peu moins en stock pour les conflits parentaux. Donc ça permet de décharger tout le monde. Des activités sportives familiales de vacances, il y en a plein, hein. La randonnée, le paddle, l'acrobranche, le vélo. Tout ce qui bouge et qui défie un peu. Ils ont besoin de pour repousser un peu les limites. Donc il faut pouvoir les accompagner aussi sur ce chemin-là, que ce soit avec des parents ou avec les copains quand c'est bien encadré.
1: Les écrans sont souvent au cœur des discussions, surtout quand le rythme habituel de l'année scolaire disparaît. Comment aborder, Marie, la question des écrans sans transformer les vacances en conflit permanent ?
0: Ça, les écrans, effectivement, c'est vraiment un gros sujet familial. Alors déjà, ce qui est important, c'est que le couple ou les parents sachent vraiment ce que eux veulent mettre en place pour eux-mêmes. C'est-à-dire qu'on peut pas imposer à un adolescent quelque chose que les parents, les adultes autour de lui ne tiendraient pas. Je pense qu'il faut vraiment avoir en tête de montrer l'exemple et puis gérer les écrans avec diplomatie pendant cette phase de vacances où il y a plus de temps. Donc pas d'interdiction brutale, mais peut-être fixer des règles claires et communes, mais réalistes, avec des choses très nettes comme dire il n'y a pas d'écran pendant les repas ou les activités communes. Et puis peut-être utiliser la technologie justement à l'avantage de l'adolescent et de la famille pour se créer des souvenirs qu'on met sur Instagram, on fait un album photo, on peut faire plein de choses maintenant. Donc vraiment, il faut aussi prendre du bon temps pour les utiliser ensemble.
1: Les vacances marquent une étape où les enfants grandissent et prennent peu à peu leur indépendance. Comment maintenir le lien malgré la distance tout en favorisant l'autonomie de nos jeunes ? C'est ce que nous verrons dans la deuxième partie de cet entretien. On se retrouve tout à l'heure, Marie.
0: Merci.
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1: Les vacances sont souvent un moment privilégié pour la famille, mais elles peuvent aussi être l'occasion pour les adolescents de vivre leurs premières expériences loin de leurs parents. Comment accompagner cette prise d'autonomie sans perdre le lien familial? Toujours avec moi, Marie Brintet, conseillère conjugale et familiale. Bonjour à nouveau, Marie.
2: Bonjour, Valériane.
1: Entre les colonies, les séjours chez les cousins ou les vacances entre amis, les adolescents prennent souvent leur envol pendant l'été. Comment, Marie, encourager cette autonomie tout en rassurant les parents qui ont parfois du mal à les voir partir?
2: Alors, effectivement, c'est un vaste sujet, ça. Ça va tant dans le sens de faire grandir les enfants en autonomie et aussi faire grandir les parents dans le fait de couper un peu le cordon ombilical, ce qui est toujours plus difficile pour les mamans que pour les papas. Mais nos enfants nous font grandir, donc c'est important de passer aussi par cette étape-là quand on est parent. Ça doit s'accompagner de manière assez fine, à la fois encourageante, de vraiment donner des repères et peut-être faire des compromis sur certaines choses en disant « Ok, pour partir tant de temps chez un tel, un tel. » Mais par contre, tu comprends bien que, comme tes grands-parents fêtent leurs 50 ans de mariage, ça serait bien que tu sois là. Ce qui est important, à mon avis, c'est de préparer en amont les vacances avec l'adolescent et pas lui dire « Ah bah tu feras ça pendant cet été » parce que du coup, c'est vraiment compliqué pour lui. Quelle liberté il va pouvoir avoir? Et c'est tant ailleurs, en dehors de la famille, que les parents et les adolescents vont regarder ensemble, ça permettra de sécuriser et les uns et les autres. Parce qu'il y a des adolescents aussi qui n'ont pas forcément envie de partir. Et pourtant, c'est l'heure.
1: Accorder de la liberté à son adolescent, c'est souvent plus facile à dire qu'à faire. Comment réussir, Marie, à lâcher prise sans avoir l'impression d'être un parent moins attentif ou moins présent?
2: Les vacances, c'est vraiment quelque chose qui se prépare aussi tout le reste de l'année. La communication, elle vient pas se poser juste pendant les vacances parce que l'adolescent est pas là. Ça me paraît important que le avant la séparation et pendant et après, ça soit vraiment discuté avec l'adolescent et qu'il se rende compte que les parents tiennent à lui. Ça, c'est déjà l'essentiel. Que ses parents l'aiment même s'il est en dehors de la famille. Et faire grandir tranquillement en autonomie, c'est vraiment aussi accepter que tout se passe pas exactement comme on aurait imaginé nos parents. On peut pas tout border et c'est aussi ce rôle des parents de passer le relais et peut-être de souffler un peu pendant l'absence de l'adolescent. Parce que de temps en temps, c'est pas facile d'être parent d'adolescent et du coup, le fait qu'il y ait une séparation momentanée et voulue des deux côtés va permettre de recréer une nouvelle relation au retour. Et je pense que c'est ça aussi qu'il faut valoriser.
1: Est-ce que finalement, Marie, voir son enfant grandir, c'est aussi accepter de vivre ses vacances différemment et d'en profiter autrement?
2: Quand le lien familial a été vraiment nourri pendant toute l'année, il n'y a pas du tout de crainte à avoir par rapport aux vacances. Il va justement être enrichi par les expériences des uns et des autres, qu'elles soient communes ou qu'elles soient individuelles si on n'est pas sur le même lieu de vacances. Surtout que les parents puissent se poser et se reposer aussi pendant les vacances et qu'ils fassent vraiment attention à eux. Parce qu'un couple qui va bien, en fait, ça va être très nourrissant pour les enfants et surtout pour les adolescents, même s'ils ne le montrent pas trop. Donc ça, c'est la priorité, hein, que le couple ou que le parent solo prenne soin de lui pour pouvoir prendre soin des enfants et puis revaloriser effectivement le lien filial, hein, parent-enfant, d'une autre manière, le renouveler. Ça serait vraiment le cadeau des vacances que chacun puisse avoir été enrichi et avoir nourri ce lien familial qui est tellement important, surtout aujourd'hui dans notre société.
1: Merci beaucoup Marie Brintet d'avoir été avec nous aujourd'hui sur Phare FM.
2: Avec grand plaisir, Valériane.
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1: D'ici 14h, du très beau monde encore sur Phare FM avec Terian, Sensmila, Forest Black, Dan Brems sur Phare FM avec Vianney qui arrive avec les imbéciles. Et côté rendez-vous, on n'oublie pas ce rendez-vous pépite à 13h41, parole du jour.

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1: La Bible dit dans Josué chapitre 5, verset 14 « Je suis le chef de l'armée de l'Éternel, j'arrive maintenant. » Bonjour. La Bible raconte « Comme Josué se trouvait à Jéricho, il leva les yeux et regarda. Voici qu'un homme se tenait en face de lui, son épée nue à la main. Josué marcha vers lui et lui dit « Es-tu pour nous ou pour nos ennemis ?» Il dit « Non, mais je suis le chef de l'armée de l'Éternel, j'arrive maintenant. » Josué tomba le visage contre terre, se prosterna et lui dit « Qu'est-ce que mon Seigneur dit à son serviteur ?» Le chef de l'armée de l'Éternel dit à Josué « Ôte tes sandales de tes pieds, car le lieu sur lequel tu te tiens est saint. » Josué fit ainsi. En clair, Jéricho a peut-être ses murailles, mais Josué a bien plus. Il a Dieu. Dieu est avec lui. Josué avait besoin d'un rappel de la présence toute-puissante de Dieu. N'est-ce pas ce dont tu as besoin ? Savoir que Dieu est proche, que tu n'es jamais seul et que même dans tes moments les plus sombres, face à tes interrogations les plus profondes, Dieu ne t'abandonnera jamais. David a dit « L'Éternel est mon partage et ma coupe. C'est toi qui assures mon lot. Je bénis l'Éternel qui me conseille. Je contemple l'Éternel constamment devant moi. Quand il est à ma droite, je ne chancelle pas. Aussi mon cœur est dans la joie, mon esprit dans l'allégresse. » Waouh ! Ton épreuve est-elle aussi difficile que celle de Josué à Jéricho ? Fais comme lui. Il leva les yeux et regarda. Voici qu'un homme se tenait en face de lui. Tu as assez longtemps ruminé le problème. Lève les yeux vers celui qui le résout, Jésus.
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2: Bonjour à tous, bienvenue pour votre agenda du jour sur Phare FM Grenoble. À Lens-en-Vercors, la magie des automates dévoile une toute nouvelle scène animée pour cet été 2026. Cette année, place à une création originale et pleine de charme, à savoir des santons en petit format prenant vie dans un décor inédit pensé comme un véritable voyage en Provence. Un univers chaleureux, riche en détails où chaque scène raconte une histoire et attire autant les enfants que les adultes. Entre mouvements d'automates, décors minutieusement travaillés et ambiance estivale, la visite promet un moment immersif et accessible à toute la famille. Les plus jeunes s'amusent à repérer les petits personnages en action pendant que les plus grands profitent de la finesse des décors et du savoir-faire artisanal. Le musée est situé chemin des Fusillés à Lens-en-Vercors pour une sortie idéale pour un été en montagne entre curiosité, imaginaire et émerveillement dont vous pouvez retrouver tous les détails concrets sur kidiclic.fr.

0: King of Kings, Tyrion à l'instant, sur Phare FM, 13h54 avant 14h, Pierre Garnier, l'horizon, c'est juste après Major Lazer avec No Place Like Home, c'est juste après ce rendez-vous de l'été, les mots imposés.
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2: Avec Samuel Gruffaz, ambassadeur à Rocha, le mot imposé est aujourd'hui foi.
3: Comment dire, la foi pour moi c'est le choix de faire confiance pour avancer, c'est le choix de prendre quelque chose pour une vérité et de s'appuyer dessus pour avancer. Quand on dit par exemple j'ai foi en Jésus, ben c'est que j'ai la foi de prendre Jésus par les deux épaules et d'essayer de faire une traction sur lui, dans le sens où que c'est grâce à lui que je vais avancer, c'est lui que je veux prendre dans mes bras et c'est lui que j'ai envie de marcher avec lui. Et le mot foi, c'est entre ce grappin qui fait que je me saisis à lui et je me saisis pas à autre chose.
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0: 14h, ravi de pouvoir vous accompagner pour une nouvelle heure ensemble. On entame cette troisième heure déjà en ce mercredi. Bienvenue. 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

0: Suisse, 14h07 sur Phare FM. Bienvenue dans Positive Musique.
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0: 14h07 sur Phare FM. Ah bon, Let Me Hope, The Fame Mode Emploi, ce rendez-vous ne change pas. Et un peu plus tôt, on va retrouver Eric Donimal avec la Bible pour les nuls. Et côté musique, Marine avec Escrow, Stormzy, Matt Pokora, Bruno Mars, Amir, tout ça, c'est du bon son. C'est le moment de monter le son et de profiter. Bienvenue.